0: Eh bien aujourd'hui, j'ai souhaité donner la parole à Fabien Wald, membre du collectif Défendre les enfants. Ce regroupement d'associations milite pour les droits de l'enfant, l'égalité parentale et une réforme en profondeur de la justice familiale. Ensemble, nous revenons sur leurs engagements de terrain, la proposition de loi 819 sur la résidence alternée et les réalités vécues par de nombreuses familles après une séparation. Eh bien pour commencer, est-ce que tu peux nous présenter le collectif Défendre les enfants ?
1: Qu'aurais-tu à répondre à ceux qui affirment que cette loi prive les maires de leurs droits?
2: Eh ben non, c'est faux aussi. Cette loi ne retire absolument aucun droit aux maires. Elle vise simplement à garantir que les deux parents puissent exercer leur rôle. L'objectif, c'est d'assurer une continuité éducative pour l'enfant avec ses deux parents. Donc, j'avais parlé tout à l'heure de l'enquête du ministère de la Justice. Ça démontre notamment que sur l'ensemble des demandes de garde, hein, 35 à 37,5% des pères demandent la garde principale ou la résidence alternée de leur enfant. Toutes les décisions judiciaires, mais en cas de désaccord, donc quand les parents ne s'entendent pas entre guillemets sur le mode de garde, le juge prononce dans 63% des situations une résidence chez la mère, alors que même que 95% des pères demandent une résidence principale ou une garde alternée. Bon, cette étude, qui a quand même déjà plus de 13 ans, hein, elle prouve que les pères sont beaucoup plus nombreux à demander la résidence alternée qu'il est souvent entendu dans les médias. Le fameux 80% ou 70% des pères ne demandent pas la garde, bah c'est pas vrai. En fait, il suffit de lire cette étude-là du ministère de la Justice, hein, donc ce n'est pas une étude dans un coin, c'est vraiment une source officielle. Cette discrimination s'applique aussi quand ce sont les maires qui font les demandes de résidence alternée. Hein. Donc c'est aussi dans les deux cas. Hein. Donc quand il y a une mésentente, voilà, donc c'est pas, le principe d'équité n'est pas respecté.
1: Alors quelles sont les protections pour éviter les manipulations ou instrumentations ?
2: Bah justement, c'est un principe de base, c'est-à-dire que quand tu arrives devant le juge avec cette nouvelle loi, de fait c'est la garde alternée entre guillemets qui est par défaut. On peut pas entre guillemets arriver en disant bon, je ne veux la garde principale chez moi parce que je considère que le parent est défaillant, etc. Bah oui, mais en fait il faut prouver tout ça, alors que une simple suspicion peut suffire entre guillemets à un juge pour se pencher. Bah là maintenant en fait il faut être plus factuel, c'est le principe d'équité sera beaucoup plus respecté, donc on peut plus vraiment instrumentaliser ou manipuler ou utiliser entre guillemets le système judiciaire par des fausses des dénonciations calomnieuses ou des fausses accusations. Justement c'est la garde alternée entre guillemets qui est discutée à la base, et après il faut justifier pourquoi tu demandes la garde principale chez soi.
1: Alors pourquoi cette loi a été soutenue et initiée par le collectif Défendre les enfants ?
2: Donc c'est, pour rappel, Défendre les enfants, on était aux européennes. On a voulu y être aussi il y a quelques années, mais en fait, Gaël Costominier, qui c'était son idée à lui, hein, il y a quelques années déjà, on n'avait pas réussi à monter tous les dossiers puisqu'il fallait avoir 80 dossiers. Ils avaient déposé les dossiers trop tard pour les européennes 2017. Je ne sais plus si c'est tous les 5 ans ou tous les 7 ans, les européennes. Enfin bref, ce n'est pas le sujet. Parce qu'en fait, cette loi, elle répond à une nécessité. De nombreux enfants souffrent de l'éloignement d'un parent près de séparation. C'est ce qui est mis dans la PPL sur justement le taux de suicide, le taux de délinquance, etc. Donc il y a une corrélation. On ne peut plus le nier maintenant, c'est un fait. Et surtout, cette PPL, elle est née d'une rencontre donc, avec Madame Christine Nabo, donc c'est une députée République En Marche, qui est une députée bretonne, et ça a permis d'engager un dialogue concret parce qu'elle était déjà, entre guillemets, affectée par l'égalité parentale. Elle avait déjà participé, elle n'a pas fait la marche des parents en 2020-2021, mais en tout cas, elle arrivait à la marche des parents, et voilà, c'est quelque chose qui lui parle beaucoup. Il ne faut pas oublier que Madame Lenabour, elle est vice-présidente de la délégation aux droits des enfants à l'Assemblée nationale. Donc c'est Perrine Goulet qui est députée MoDem, qui est présidente de la délégation aux droits de l'enfant, et les deux, enfin Madame Perrine Goulet, elle a co-signé ce texte-là aussi. Donc sur les 75 parlementaires, voilà, on a quand même la présidente de la délégation aux droits de l'enfant et sa vice-présidente qui ont co-signé ce texte. Et il ne faut pas oublier que ce texte-là, c'était un travail de fond qui a été fait aussi par notamment l'association Égalité Parentale, où justement, eux, ils avaient déjà corrigé plusieurs PPL par le passé. Donc, ce n'est pas un texte qu'on a sorti du chapeau, c'est un vrai travail de fond. Hein. Sourcé, voilà. J'invite tout le monde à le lire. Il suffit de taper PPL 819 dans Google. Vous allez le trouver sur le site de l'Assemblée nationale. Et j'invite tout le monde à le lire. Hein. C'est vraiment très intéressant.
1: Alors, quelles sont justement les études ou preuves qui soutiennent cette approche ?
2: Moi, je ne suis pas là pour faire, entre guillemets, une bataille d'expertise, etc., sur les différentes études. Déjà, ce n'est pas vraiment mon domaine, parce que moi, je suis informaticien. Hein, je ne suis pas du tout psychologue, psychiatre, psychanalyste. Par contre, il y a énormément d'études qui prouvent, récentes, qui prouvent, entre guillemets, l'intérêt supérieur de l'enfant par la mise en place d'une résidence alternée. Je vais juste renvoyer vers deux pointeurs Vous tapez justice-familiale.fr. Tout en haut, vous allez choisir sciences. Vous allez retrouver toutes les études sur la résidence alternée. Autrement, vous allez sur notre site, donc c'est défendre-les-enfants.eu. Pareil, vous avez un onglet qui doit s'appeler publication. Vous cliquez dessus, vous avez résidence alternée. Vous cliquez dessus et là, vous arrivez sur toutes les études. Comme je vous disais, c'est vraiment sourcé. On est très complet, on est très factuel. Voilà, donc c'est important que chacun, pour se forger sa propre opinion, puisse consulter toutes ces différentes études.
0: Merci à Fabien Wald pour cet échange éclairant. Et si vous souhaitez en savoir plus sur les actions du collectif Défendre les enfants ou soutenir la proposition de loi 819, rendez-vous sur leur site internet défendre-les-enfants.eu. Et comme toujours, je vous convie vivement à partager le podcast de cette interview sur les réseaux sociaux. Allez, ciao !

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1: Tout de suite, plongeons dans l'univers électrique d'adolescents avec leur morceau entraînant No Way. Ce titre allie punk rock et mélodies accrocheuses, capturant l'énergie brute de la jeunesse. Les thèmes de la rébellion et de la quête d'identité y sont omniprésents, résonnant particulièrement avec les adolescents en quête de leur place dans le monde. Saviez-vous que Adolescent, formé à la fin des années 70, a su marquer la scène punk californienne avec des textes percutants et une présence scénique explosive ? No Way est un véritable hymne à la liberté et il ne manquera pas de vous faire vibrer. Laissez-vous emporter par ce son authentique et cette passion débordante. Enchaînons avec Lucky One d'Aquarama. Ce morceau nous plonge dans un univers électropop pétillant où les synthétiseurs se marient à des rythmes entraînants. Les thèmes de la chance et de la quête de bonheur résonnent à travers des mélodies envoûtantes. Saviez-vous qu'Aquarama, projet musical du talentueux artiste français Théo Charaf, s'inspire des sonorités des années 80 tout en y ajoutant une touche moderne ? Lucky One incarne parfaitement cette fusion avec des vibes qui nous rappellent les soirées estivales. Préparez-vous à danser et à vibrer au son de cette pépite musicale. On poursuit avec un morceau captivant, This Is What It Is de Nina Anastasia. Dans cette chanson, Nina nous plonge dans un univers folk mélancolique où ses paroles poétiques révèlent à des réflexions sur l'amour et la vulnérabilité. Sa voix douce et son instrumentation minimaliste créent une atmosphère intime et émotive, typique de son style unique. Saviez-vous que Nina Anastasia a collaboré avec le producteur Steve Albini, connu pour son approche brute et authentique du son ? Cela a certainement contribué à la profondeur et à l'authenticité de ses créations. Alors, laissez-vous emporter par la magie de cette artiste talentueuse. Poursuivons avec un morceau qui va vous faire voyager, Biscuits de Fink. Ce titre nous plonge dans un univers musical à la croisée du folk, du blues et de l'électro, avec des sonorités délicates et une voix chaleureuse qui vous enveloppe. Fink, de son vrai nom Finn Greenell, est un artiste britannique connu pour sa capacité à mélanger les genres tout en gardant une authenticité touchante dans ses textes. Saviez-vous que Fink a commencé sa carrière en tant que DJ avant de se tourner vers la composition de chansons ? Biscuits illustre parfaitement son talent pour créer des atmosphères intimistes tout en abordant des thèmes de la vie quotidienne et des relations humaines. Préparez-vous à être transporté par cette pépite musicale. 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
1: Tout de suite, plongeons dans l'univers captivant de Medium Level de Yes Basketball. Ce morceau mélange habilement électro et hip-hop, créant une ambiance dynamique et entraînante qui vous fera bouger. Les thèmes abordés tournent autour de la passion du sport, du dépassement de soi et de l'énergie collective. Saviez-vous que Yes Basketball est un projet musical qui s'inspire de la culture du basketball pour repousser les limites de la créativité sonore? Ce morceau en particulier évoque la montée en puissance d'un joueur sur le terrain, tout en intégrant des samples qui rappellent les ambiances des gymnases. Alors, préparez-vous à vibrer au rythme de Medium Level et à ressentir toute l'intensité de cette rencontre musicale. Enchaînons avec Mick Strauss et son morceau Bad River. Ce titre mélange habilement des influences folk et rock, créant une atmosphère à la fois mélancolique et énergique. Les paroles évoquent des thèmes de lutte et de résilience, plongeant l'auditeur dans un voyage introspectif le long des rivières tumultueuses de la vie. Mick Strauss, connu pour son style authentique et sa voix puissante, a souvent été comparé à des artistes légendaires du folk américain. Une anecdote intéressante, il a écrit « Bad River » alors qu'il traversait une période difficile, ce qui en fait l'un de ses morceaux les plus personnels. Préparez-vous à être transporté par cette belle mélodie. On poursuit avec « Back to California » de « Back to California ». Ce morceau énergique mêle des sonorités indie-pop à des influences surf-rock, évoquant l'insouciance et la beauté des plages californiennes. Les thèmes de l'évasion et de la nostalgie sont au cœur de cette chanson, invitant chacun à rêver d'un retour au soleil et à la mer. Un fait intéressant, le groupe a été formé par des amis d'enfance qui ont décidé de canaliser leur amour pour la côte ouest en créant des mélodies accrocheuses et lumineuses. Préparez-vous à plonger dans une ambiance estivale avec ce titre qui sent bon le sable chaud. Poursuivons avec un morceau qui ne manquera pas de vous faire bouger, Wet Dream de Wet Leg. Ce duo britannique, formé par Ryan Tisdale et Hester Chambers, nous plonge dans un univers indie-rock pétillant et plein d'humour. Les thèmes de la chanson abordent les désirs et les relations avec une touche de légèreté et d'ironie. Saviez-vous que Wet Leg a explosé sur la scène musicale en 2021 avec leur single « Chaise longue » qui a rencontré un succès fulgurant? Avec Wet Dream, elle continue de captiver avec des mélodies accrocheuses et des paroles malicieuses. Préparez-vous à ressentir l'énergie contagieuse de ce titre. 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
1: Tout de suite, plongeons dans l'univers électro-captivant de Fred Again avec son titre « Stain It ». Ce morceau allie habilement des rythmes entraînants et des mélodies émouvantes, typiques du style unique de l'artiste, qui mêle house et pop. Fred Again, de son vrai nom, Fred Gibson, est connu pour sa capacité à capturer des émotions et des moments de la vie quotidienne pour les transformer en musique. Anecdote intéressante, il a collaboré avec de nombreux artistes de renom, mais Stain It se démarque par son approche introspective, évoquant le désir de rester connecté à ceux qui nous entourent. Préparez-vous à vibrer au rythme de cette pépite. Enchaînons avec « Avec le soleil sortant de sa bouche » de Transpop Express 2. Ce morceau vibrant allie des sonorités électropop aux influences variées, créant une ambiance à la fois festive et introspective. Les thèmes explorés tournent autour de la lumière, de l'amour et de la quête d'identité, offrant une réflexion sur notre rapport à la nature et à nous-mêmes. Saviez-vous que Transpop Express 2 est un projet collaboratif qui réunit des artistes aux horizons différents ? Cela se ressent dans la richesse des textures sonores et dans l'énergie contagieuse de ce morceau. Préparez-vous à danser tout en méditant sur les paroles lumineuses. On poursuit avec Terre Noire et leur morceau Le Bon Sens. Ce duo français originaire de Saint-Étienne mêle habilement pop et influence rock, créant un son à la fois mélodique et percutant. Dans Le Bon Sens, ils abordent des thèmes comme l'amour, la quête de sens et les préoccupations de notre époque. Anecdote intéressante, le duo, composé des frères Terence et Raphaël, a su se faire remarquer par leur authenticité et leur capacité à toucher des sujets profonds tout en restant accessibles. Alors, préparez-vous à plonger dans leur univers avec Le Bon Sens. Poursuivons avec le morceau « I Know » de Clavicule. Ce titre nous plonge dans un univers musical où l'électro rencontre des sonorités pop, créant une ambiance à la fois captivante et dansante. Les thèmes abordés évoquent des réflexions sur l'identité et les relations humaines, le tout sur un rythme entraînant qui ne vous laissera pas indifférent. Saviez-vous que Clavicule, un projet musical français, est connu pour son approche innovante et sa volonté de mélanger les genres ? Avec I Know, l'artiste nous offre un aperçu de sa créativité débordante. Alors, attachez vos ceintures, car ce morceau va vous transporter dans un voyage sonore unique. 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

0: Eh bien aujourd'hui, j'ai souhaité donner la parole à Fabien Wald, membre du collectif Défendre les enfants. Ce regroupement d'associations milite pour les droits de l'enfant, l'égalité parentale et une réforme en profondeur de la justice familiale. Ensemble, nous revenons sur leurs engagements de terrain, la proposition de loi 819 sur la résidence alternée et les réalités vécues par de nombreuses familles après une séparation. Eh bien, pour commencer, est-ce que tu peux nous présenter le collectif Défendre les enfants ? Est-ce que tu peux citer quelques soutiens politiques à la PPL 819 ?
1: Oui, effectivement. Alors, pour rappel, la PPL 819, elle a été déposée fin janvier 2025 par Madame Lunabourg. Au départ, ils étaient que 10 co-signataires. Après, on a essayé de faire connaître donc, le collectif Défendre nos enfants, mais toutes les associations, entre guillemets, partenaires du collectif, ont présenté ce texte à différents députés, ont démarché les députés, faire connaître la cause, entre guillemets, et on s'est retrouvé à 75 députés, deux, trois mois plus tard, quoi. Donc, c'est la première fois, c'est le record. Toute PPL confondue sur la présidence cette année, on n'a jamais atteint ce nombre de co-signataires. Sachant qu'en plus, le jeu politique actuel fait qu'il y a trois blocs à l'Assemblée nationale, donc le bloc de gauche, le bloc central et le bloc de droite. Et Madame Lenabour ne souhaitait pas avoir des co-signatures LFI ou Rassemblement national parce qu'elle avait peur de perdre, entre guillemets, plusieurs co-signataires du bloc central ou du PS. Donc nous, ça ne nous regarde pas. Hein. Nous, le collectif, on en parlera certainement tout à l'heure, mais le collectif Défendre nos enfants, on est apolitique. Sur les 80 candidats membres du collectif, il y a des gens de gauche, des gens de droite, des écolos, du RN, il y a de tout. Hein. Nous, on est vraiment purement apolitique, on est là juste pour défendre les trois thématiques. Donc je peux te citer sur les 75 noms des gens un petit peu connus, des députés un petit peu connus ou qui ont exercé des fonctions gouvernementales. Je peux citer Hervé Berville qui était le secrétaire d'État chargé de la mer et de la biodiversité, Guillaume Casbarian qui était le ministre de la fonction publique, Prisca Thévenot qui a été la porte-parole du gouvernement, Stéphane Travert qui était l'ancien ministre de l'Agriculture, Philippe Juvin, je ne sais pas si tu t'en souviens, mais c'était un député qui a été candidat à la présidence de l'Assemblée nationale, donc comme LR, Agnès Lefermin-Lobodeau qui était l'ancienne ministre de la Santé et Stéphanie Rist qui est vice-président du groupe Ensemble pour la République, donc du groupe majoritaire. Voilà, donc c'est pas n'importe qui, c'est t'as 75 députés et des anciens ministres, des anciens candidats à la présidence de l'Assemblée nationale. Bref, c'est preuve en est que, que le message porte ses fruits et qu'ils sont tous accordés pour co-signer ce texte parce que t'as 9 co-signataires PS, 9 co-signataires Modem, 8 ou 9 Horizon, du Lyot aussi, des Sans Étiquette, République En Marche, et sachant qu'en plus, on a eu des co-signataires RN qui voulaient co-signer, mais Madame Lunabourg n'a pas souhaité, mais c'est son choix, mais on avait aussi des parlementaires RN qui étaient prêts à co-signer ce texte.
0: Comment vous répondez aux accusations de lobby masculiniste ?
1: Ah oui, ça, on remarque que, je ne sais pas d'où ça vient. Je ne sais même pas pourquoi ça sort. J'ai lu ça aussi, effectivement. Pour nous, c'est vraiment un argument fallacieux. Je vais essayer d'être factuel. Défendre les enfants, on est paritaire. Moitié homme, moitié femme. Voilà, rien que ça, déjà, ça devrait suffire, entre guillemets, à montrer qu'on est en rien masculiniste. Je rappelle aussi que défendre les enfants, on est apolitique. On est associé à rien d'autre qu'à nous-mêmes, d'une certaine façon. Donc, aucun lobby masculiniste ou quoi que ce soit. Alors, peut-être que ça sort parce qu'on parle du droit des pères, et on veut associer le droit des pères au lobby masculiniste, mais ça n'a rien à voir. Et puis surtout, quand on dit être féministe, ce serait positif, et être masculiniste, en quoi ce serait négatif dans ces cas-là ? Là, je fais vraiment, entre guillemets, mon psychologue de comptoir, mais pourquoi un terme serait plus péjoratif que l'autre, Mais en tout cas, une chose est sûre, on n'est en rien masculiniste, en rien du tout. Au contraire, on veut l'égalité et l'équité.
0: Ouais, c'est des accusations qui reviennent souvent quand on a la cour d'arguments, ça, ou d'extrême droite aussi, j'ai lu.
1: c'est vrai aussi. Et pourtant, nous, on a démarché tout le monde. C'est très simple. Il suffit d'aller cliquer sur la rubrique actualité de notre site internet et vous verrez, on a rencontré du PS, du RN, République En Marche, du Modem. On a rencontré tous ceux, entre guillemets, qui étaient prêts à nous recevoir. On les a rencontrés parce qu'on a demandé des rendez-vous. On a démarché tout le monde. On n'a fait aucun sectarisme. C'est le jeu. Après, c'est le jeu des associations collectives qui sont opposées à la résidence alternée. Mais en tout cas, nous, on est transparents sur tout. On affiche tout ce qu'on fait.
0: Alors, je suppose qu'il y a plein d'auditeurs et d'auditrices qui sont directement concernés par cette PPL. Comment ils peuvent apporter leur soutien à cette proposition de loi ?
1: Bah oui, effectivement, parce que sur les 75 signatures, tu as beaucoup de. Bon, nous, on en a réussi à obtenir à travers Défendre les enfants, égalité parentale, racine, enfin bref, à travers les assos qui ont démarché les députés, mais t'as aussi surtout des personnes qui sont sur le terrain, qui ont rencontré leurs députés de leur circonscription, qui se sentent concernés, qu'on ne connaît pas, hein, et qui nous ont dit bah voilà, j'ai réussi à convaincre un député, il a été touché. Donc en fait, chacun, entre guillemets, peut apporter sa petite part à la cause. Alors nous, quand on a su ça, bah, on a mis sur notre site internet un kit qui explique entre guillemets les enjeux de la PPL, qui rappelle l'historique. Donc il suffit d'aller vous taper kit parlementaire sur le site internet Défendre les enfants, vous allez le retrouver. Bon, c'est pas grand chose, hein, c'est 2-3 pages qui expliquent l'historique des PPL. On a lancé des pétitions pour faire connaître la cause. Il y a déjà une pétition qui existe depuis quelques années sur l'égalité parentale qui est issue de la marche des parents de 2021-2022. Ils sont à plus de 40 000 signatures. Là, on a lancé récemment une sur spécifiquement sur la PPL 819. On est déjà à 2 000 signatures. Donc, franchement, je n'ai aucun doute du soutien, on va dire, populaire sur la cause. Et ben voilà, et surtout, il ne faut pas hésiter à prendre contact avec nous si jamais vous voulez aussi qu'on vous oriente sur comment faire pour mener des actions pour justement rencontrer les parlementaires ou même médiatiquement parlant. C'est-à-dire qu'on a énormément de mal, entre guillemets, à faire parler de la cause dans les médias. Et puis on essaie justement de parler un peu plus de la cause, et on est preneur de tout, hein, de n'importe quelle sollicitation ou d'idée, on prend tout.
0: Merci à Fabien Wald pour cet échange éclairant, et si vous souhaitez en savoir plus sur les actions du collectif Défendre les enfants ou soutenir la proposition de loi 819, rendez-vous sur leur site internet défendre-les-enfants.eu. Et comme toujours, je vous convie vivement à partager le podcast de cette interview sur les réseaux sociaux. Allez, ciao!
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1: Tout de suite, plongeons dans l'univers audacieux de Crackups avec leur titre The Phallus. Ce morceau mêle habilement punk et rock alternatif, créant une énergie brute et débridée qui ne manquera pas de vous secouer. Les thèmes abordés oscillent entre provocation et introspection, reflétant une critique sociale percutante. Saviez-vous que Crackups, formé en 2018, a rapidement gagné en notoriété sur la scène underground grâce à leur attitude irrévérencieuse et à leur performance explosive? The Phallus est un parfait exemple de leur style incisif où chaque note résonne avec une intensité palpable. Préparez-vous à ressentir la puissance de leur son. Enchaînons avec Willie DeVille et son morceau emblématique Hey Joe en live. Willie DeVille, figure incontournable du rock et du blues, nous offre ici une interprétation pleine de passion et d'énergie. Son style unique mélange des influences de la musique Cajun, du rockabilly et du rhythm and blues, créant une atmosphère à la fois nostalgique et vibrante. Hey Joe aborde des thèmes de désespoir et de rébellion, tout en étant un hommage à la culture musicale américaine. Saviez-vous que Willie DeVille a commencé sa carrière dans les années 70 avec le groupe Mink DeVille avant de se lancer en solo? Sa voix rauque et son charisme sur scène lui ont valu une place de choix dans le cœur des mélomanes. Accrochez-vous, car cette performance live va vous transporter dans l'univers riche et coloré de l'artiste. On poursuit avec un véritable bijou du thrash metal, Redemption d'Overkill. Ce morceau, emblématique du groupe new-yorkais, allie des riffs incisifs et des paroles puissantes qui évoquent la lutte personnelle et la quête de rédemption. Overkill, fondé en 1985, est l'un des pionniers du genre et a su marquer les esprits avec son énergie explosive et sa technique impressionnante. Redemption se distingue par son tempo entraînant et ses solos de guitare dévastateurs, typiques du son brut et authentique du groupe. Saviez-vous que le chanteur Bobby Blitz Ellsworth a failli abandonner la musique suite à des problèmes de santé, mais a finalement fait un retour triomphal, prouvant que la passion peut surmonter tous les obstacles? Préparez-vous à ressentir cette intensité avec Redemption d'Overkill. Poursuivons avec un morceau captivant, Selena Zofia, Folie Revière. Ce titre fusionne des sonorités électroniques avec des influences pop, créant une atmosphère à la fois envoûtante et entraînante. Les paroles explorent des thèmes liés à la passion et à la fragilité des émotions, offrant une réflexion sur les relations humaines. Saviez-vous que Selena Zofia a débuté sa carrière en tant que compositrice pour d'autres artistes avant de se lancer en solo? Avec Folie Revier, elle nous invite à plonger dans son univers unique où chaque note résonne avec une intensité palpable. Préparez-vous à être transporté par cette expérience musicale. 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
1: 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Tout de suite, plongeons dans l'univers décalé et captivant de l'orchestre tout-puissant Marcel Duchamp avec leur morceau Breath. Ce collectif belge, connu pour sa fusion audacieuse de jazz, de rock et d'expérimentation sonore, nous offre une pièce qui évoque à la fois la légèreté et la profondeur des émotions humaines. Breath nous invite à explorer les thèmes de la respiration et de la vie, tout en jouant avec des sonorités qui rappellent les improvisations de la musique contemporaine. Une anecdote intéressante, le nom de l'orchestre rend hommage au célèbre artiste Dada, Marcel Duchamp, connu pour ses œuvres provocatrices et ses idées avant-gardistes. Alors, préparez-vous à être transporté dans un voyage musical unique avec Breath. Enchaînons avec Amel and the Sniffers et leur morceau Starfire 500. Ce groupe australien déchaîne les foules avec son punk énergique et brut, mêlant des sonorités garage à des riffs accrocheurs. Les thèmes abordés dans Starfire 500 tournent autour de l'évasion et de la liberté, capturant l'esprit rebelle de la jeunesse. Un fait intéressant, Amel and the Sniffers, formé à Melbourne en 2016, a rapidement gagné en notoriété grâce à leur approche authentique et énergique sur scène, faisant d'eux des incontournables des festivals de musique. Accrochez-vous, car Starfire 500 va vous propulser dans un tourbillon de sensations. On poursuit avec un morceau captivant, Duntia 1368 de Horse Girl. Ce trio de Chicago apporte une fraîcheur inédite à la scène indie rock avec des sonorités punk et des riffs qui claquent. Les thèmes de l'adolescence, de l'aliénation et des relations complexes sont au cœur de leur musique, le tout enveloppé dans une production lo-fi qui évoque une nostalgie palpable. Saviez-vous que Horse Girl a été formée alors que ses membres n'étaient même pas encore au lycée ? Leur énergie contagieuse et leur créativité transparaissent dans 2468, un titre qui vous transporte dans un univers à la fois brut et mélodieux. Préparez-vous à être emporté par leur son unique. Poursuivons avec un son qui va vous transporter. Voici Beautiful Mess de Them Flying Monkeys. Ce groupe allie des influences indie rock et folk, créant une atmosphère à la fois mélodique et entraînante. Les paroles abordent des thèmes de l'amour imparfait et des émotions complexes, le tout avec une touche d'humour. Saviez-vous que Them Flying Monkeys a été formé par des musiciens venant de divers horizons, ce qui leur permet d'apporter une richesse sonore unique à leur musique ? Ne manquez pas ce morceau captivant qui vous fera réfléchir tout en tapant du pied. Voici Beautiful Mess. 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

0: Eh bien aujourd'hui, j'ai souhaité donner la parole à Fabien Wald, membre du collectif Défendre les enfants. Ce regroupement d'associations milite pour les droits de l'enfant, l'égalité parentale et une réforme en profondeur de la justice familiale. Ensemble, nous revenons sur leurs engagements de terrain, la proposition de loi 819 sur la résidence alternée et les réalités vécues par de nombreuses familles après une séparation. Eh bien pour commencer, est-ce que tu peux nous présenter le collectif Défendre les enfants ?
1: Est-ce que cette loi prend en compte les besoins spécifiques des tout jeunes enfants?
2: Oui, comme je disais, en fait, ça ne change rien sur, sur un juge, sur le pouvoir du décisionnaire du juge. Donc, l'intérêt supérieur de l'enfant reste primordial et les décisions de garde seront toujours prises en fonction du bien-être et du besoin spécifique de l'enfant. Donc, cette loi, elle n'impose rien au juge. Elle dit juste que par défaut, c'est la garde alternée. Si le juge considère que il vaut mieux qu'il soit chez la maman ou chez le papa, voilà, il a tout le loisir de le faire. Cette PPL n'impose rien. C'est vraiment ça qu'il faut retenir, ça n'impose pas. C'est juste que le principe de base, quand tu arrives devant le juge, par défaut, c'est une présomption légale de résidence alternée. Et après, il faut justifier pourquoi tu ne demandes pas la résidence alternée.
1: Est-ce que la PPL 819 impacte les pensions alimentaires ?
2: Non, pas du tout, ça n'a rien à voir, ça ne modifie pas le calcul des pensions alimentaires, non, parce que tu as aussi des pensions alimentaires qui sont versées même quand tu es en garde alternée, donc si un juge dit il y a une garde alternée, il faut quand même qu'il y ait une disparité de revenus, donc du coup, ça ne change absolument rien. Après, si j'en profite pour dire un petit truc là-dessus, c'est que on a eu aussi un débat il y a quelques mois sur la défiscalisation des pensions alimentaires avec des députés qui voulaient pas co-signer le texte de la PPL 819 parce qu'ils avaient co-signé le texte sur la défiscalisation des pensions alimentaires. Mais ça n'a rien à voir. Enfin, là, si un député qui a co-signé le texte sur la défiscalisation, il est dur ce mot-là, sur les pensions alimentaires souhaite s'intéresser à la PPL 819, c'est vraiment deux sujets différents. Donc, l'un n'empêche pas l'autre, quoi. Tu peux co-signer les deux textes.
1: Et que dit la législation des autres pays sur le sujet ?
2: La vérité par les chiffres. Tu peux aller sur le site justice-familiale.fr. En haut, tu cliques sur, statistique ou résidence alternée. Enfin bref, je ne sais plus. Je vais te citer les chiffres. 48% de résidence alternée en Suède, 40% en Italie, 37% en Belgique, 30% en Norvège. Voilà. Et nous, c'est 12%. En Espagne, je crois que c'est 30 aussi. Enfin bref, c'est factuel. On est vraiment en retard par rapport aux autres pays d'Europe. On est vraiment en retard.
1: Alors, certains affirment que les chiffres mentionnés dans la PPL 819 n'ont pas de source fiable.
2: Alors ça, pareil aussi, c'est une façon de décrédibiliser tout le travail. Justement, nous, on a tout rendu public. Tout est transparent. Donc, on a mis, entre guillemets, le rapport de l'association Égalité Parentale qui fait plusieurs dizaines de pages, où tous les chiffres qui sont mentionnés à la PPL sont sourcés dans ce rapport-là. Donc c'est très simple, vous allez sur le site défendreslesenfants.eu ou dans la FAQ, parce qu'on a fait, on a créé une FAQ une fois à question, justement sur toutes les questions, réponses sur la proposition de loi 819, et où justement on donne les sources des chiffres, et on donne surtout le rapport de la session égalité parentale, qui lui-même est sourcé par des sources gouvernementales, par d'autres pays, enfin bref, tout est là-dedans. Donc il suffit simplement de cliquer et d'aller chercher l'information. Elle y est. Donc on peut plus vraiment être qualifié comme quoi c'est pas fiable. Si, c'est bien fiable.
1: Et pourquoi les médias ne relaient-ils pas davantage la parole des auteurs de la PPL 819 ?
2: Ça c'est une vraie question. C'est une vraie question. Nous on a fait un communiqué de presse, forcément, quand la PPL a été déposée. On a écrit à 200 médias locaux et nationaux. Locaux, surtout les députés, les médias Ouest-France, etc., le journal de Vitry, enfin bref, même les journaux locaux dont dépendent les députés. Parce qu'on s'est dit, la moindre des choses, c'est de relayer, entre guillemets, l'actualité parlementaire de la députée circonscription pour moi avoir un article local. Et même ça, c'est pas sorti. Par contre, ce qui est intéressant, c'est que très récemment, donc nous, quand on a fait nos communiqués de presse, aucun article, voilà, ça c'est factuel. On a eu sur les 200 courriels qu'on a envoyés, on a eu, à part des accusés de réception, on n'a eu aucun média qui s'est emparé du sujet. Par contre, ce qui est marrant, c'est qu'il y a quelques semaines, tu as deux collectifs qui sont opposés à les internés, qui ont certainement dû faire un communiqué de presse, et leur communiqué a été repris par la Maison des Maternelles, donc c'est pas rien, c'est une émission sur France Télévisions, et par La Provence. Et ce qui est marrant, c'est que ces deux médias, à aucun moment, nous ont sollicité pour justement apporter, entre guillemets, une contradiction, parce que forcément, les deux collectifs, donc c'était Nous Toutes et j'ai oublié l'autre, c'est le collectif enfantiste, donnent leurs arguments, mais en fait, la moindre des choses, quand un média qui est entre guillemets, essaie aussi d'apporter la parole, surtout de la parole du collectif ou de l'association qui a entre guillemets, co-rédigé ce texte et qui a participé, entre guillemets, à tout ce travail-là pour justement avoir cette double contradiction, en fait. Donc, c'est un petit peu dommage que les deux médias, entre guillemets, qui ont relayé cette PPL, ne le fasse que sous, entre guillemets, l'égide des opposants, et pas nous, ou même pas la députée elle-même. C'est dommage. Bon, après, c'est encore récent, donc je ne doute pas, enfin j'espère en tout cas, peut-être que cette émission, justement, va nous aider aussi également à faire parler de la cause, et qu'après, un média plus généraliste, plus national, s'empare de cette thématique et du sujet, parce que c'est vraiment important. Je rappelle quand même que cette PPL, c'est celle qui a obtenu le plus de co-signataires depuis que les propositions de loi sur les anciennes années existent. C'est le record. Enfin, le record avant, c'était une cinquantaine, je crois, par celle de Mme Doineau en 2022-2023. Enfin bref, ça mérite quoi, ça mérite un papier, ça mérite qu'on s'intéresse au sujet, ça mérite qu'on s'intéresse à la cause, tout simplement.
1: Et il est possible qu'elle soit étudiée prochainement, cette PPL ?
2: Alors c'est là qu'il y a ce qu'on appelle un agenda parlementaire, c'est-à-dire qu'à l'Assemblée nationale, une semaine tous les 2-3 mois, quoi, je ne sais plus exactement, il y a ce qu'on appelle la semaine transpartisane, c'est-à-dire que c'est une semaine où des textes de loi transpartisans, donc c'est-à-dire co-signés par 58 parlementaires, sont discutés à l'Assemblée nationale. Et là, on avait obtenu on avait dépassé ce ratio de 58 députés, mais 24 heures trop tard. C'est dommage. Et du coup, on aurait pu, entre guillemets, être à l'agenda de l'Assemblée nationale pour un débat au mois de juin. Bon, c'est partie remise, hein, parce qu'on sait qu'il sera discuté dans l'année, parce que voilà, c'est tous les 2 ou 3 mois la semaine transpartisane, donc on sait qu'il va être discuté, c'est juste qu'on ne sait pas quand. Mais en tout cas, il est éligible et il sera discuté, sauf s'il y a des solutions. Évidemment, s'il y a des solutions, on repart de zéro. Et là, je ne te cache pas que ça fatigue un petit peu, hein, quand ça fait plusieurs années qu'on est dans la cause. Donc on espère sincèrement qu'ils soient discutés, sachant qu'aucun texte n'a jamais été discuté à l'Assemblée nationale. Un seul texte a été discuté, c'est au Sénat en 2023.
0: Merci à Fabien Wald pour cet échange éclairant. Et si vous souhaitez en savoir plus sur les actions du collectif Défendre les enfants ou soutenir la proposition de loi 819, rendez-vous sur leur site internet défendre-les-enfants.eu. Et comme toujours, je vous convie vivement à partager le podcast de cette interview sur les réseaux sociaux. Allez, ciao!
3: Tout de suite, plongeons dans l'univers électropop Oh Wow avec son titre entraînant Again of All. Ce morceau fusionne des beats dynamiques avec des mélodies accrocheuses, évoquant des thèmes de renaissance et d'espoir. L'artiste, connu pour son approche expérimentale, réussit à capturer l'énergie de la vie moderne tout en invitant à la réflexion sur le passé et l'avenir. Saviez-vous qu'Oh Wow a commencé sa carrière en produisant des sons dans sa chambre avant de se faire remarquer par des labels indépendants ? Ne manquez pas cette pépite qui vous fera danser et rêver à la fois. Voici Again of All. Enchaînons avec Flemme de Pure. Ce morceau nous plonge dans un univers musical électropop dynamique où les sonorités modernes rencontrent des textes introspectifs. L'artiste aborde avec humour et légèreté des thèmes comme la paresse et la recherche de sens dans un monde qui va trop vite. Saviez-vous que Pure, de son vrai nom Pierre-Alexandre, a été influencé par des artistes comme Orelsan et Lomépal, ce qui se ressent dans son écriture incisive et son style unique ? Flemme est un véritable hymne à la désinvolture, parfait pour ceux qui veulent prendre un moment de pause dans leur quotidien. Préparez-vous à vibrer avec ce son frais et entraînant. On poursuit avec un morceau énergique et entraînant, The Daltons, Place Saint-Sauveur. Ce groupe, connu pour son mélange explosif de rap et de rock, nous plonge dans un univers où les mots s'entrechoquent avec des riffs percutants. Dans Place Saint-Sauveur, les Daltons abordent des thèmes de vie quotidienne et de révolte urbaine, tout en célébrant leur amour pour leur ville. Saviez-vous que le groupe tire son nom des célèbres bandits de l'Ouest américain, les Dalton, symbolisant ainsi leur esprit rebelle et audacieux ? Accrochez-vous, la rue vous appelle. Poursuivons avec un morceau qui va vous électriser. Voici The Rears and the Larm de Tagada Jones, un groupe emblématique de la scène punk rock française. Avec leur son énergique et engagé, ils abordent des thèmes puissants tels que la lutte sociale et les émotions humaines, oscillant entre la joie et la mélancolie. Saviez-vous que Tagada Jones est connu pour ses concerts explosifs et sa capacité à fédérer un public autour de messages forts, d'os en corps ? Leur musique résonne avec une intensité rare et ce titre ne fait pas exception. Attachez vos ceintures, car de rire et de larmes vous plonge dans un univers où chaque note est une invitation à réfléchir tout en vous laissant emporter par l'énergie du punk. Prêts à vibrer? C'est parti! 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

Tout de suite, plongeons dans l'univers captivant de Scarecrow Blues Hip-Hop de The Well. Ce morceau mélange habilement des sonorités hip-hop avec des influences blues, créant ainsi une ambiance unique et percutante. Les thèmes abordés oscillent entre la lutte personnelle et la recherche d'identité, évoquant des émotions profondes tout en restant entraînant. Saviez-vous que The Well a su se démarquer sur la scène musicale indépendante grâce à leur manière originale de fusionner différents genres ? Leur approche authentique et leur énergie sur scène leur ont valu une base de fans fidèles. Ne manquez pas ce morceau qui représente parfaitement leur style audacieux. Enchaînons avec Sur l'horizon de Vieux Garçon. Ce morceau nous plonge dans un univers musical mêlant pop et folk, avec des sonorités douces et mélancoliques. Les thèmes abordés évoquant la quête de sens et la réflexion sur le passage du temps, le tout enveloppé dans une atmosphère poétique. Saviez-vous que Vieux Garçon, de son vrai nom Simon Lamy, est un artiste émergent de la scène musicale francophone ? Il a su se démarquer avec des textes introspectifs et une voix captivante. Ce titre est un véritable reflet de son univers, où chaque note invite à l'évasion. Restez à l'écoute et laissez-vous emporter par cette belle mélodie. On poursuit avec un morceau qui fait déjà parler de lui dans le milieu, Barbie de Barbe de Théorème. Ce titre, à la croisée du rap et de la trap, nous plonge dans un univers urbain et décalé, où l'artiste aborde des thèmes comme l'identité et la société avec une touche d'humour. Théorème, originaire de l'Hexagone, se distingue par son flow percutant et ses textes incisifs. Anecdote intéressante, il a commencé sa carrière sur les réseaux sociaux, où il a su fédérer une communauté grâce à son authenticité et sa créativité. Ce morceau est un véritable reflet de son style unique et de son regard critique sur notre époque. Accrochez-vous, ça va bouger. Écoutez Barbie de Barbe et laissez-vous emporter par l'énergie contagieuse de Théorème. Poursuivons avec un morceau qui va vous plonger dans une ambiance à la fois rétro et moderne, Juliette dans la caravane des Liminanas. Ce duo français, originaire de Perpignan, mélange habilement rock psychédélique et pop à influence 60s, créant un son unique et envoûtant. Dans cette chanson, on découvre un univers onirique où l'évasion et la romance se rencontrent, le tout sur fond de mélodies accrocheuses et de rythmes hypnotiques. Anecdote intéressante, les Liminanas sont connus pour leur penchant pour le cinéma et la culture pop, et leur musique a souvent été utilisée dans des films et des séries, renforçant leur image de créateurs de paysages sonores cinématographiques. Accrochez-vous, car cette escapade musicale va vous transporter dans un voyage plein de sensations. 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
5: Tout de suite, plongeons dans l'univers captivant de Darkside avec leur morceau Heavy is Good for This. Ce duo, composé de Nicolas Jarre et Dave Harrington, nous offre une fusion audacieuse de musique électronique, de rock psychédélique et de textures ambiantes. Avec des sonorités à la fois sombres et entraînantes, Heavy is Good for This évoque des thèmes de lutte intérieure et de résilience. Saviez-vous que Darkside a pris une pause de plusieurs années après la sortie de leur premier album avant de revenir en 2021 avec un nouveau projet ? Cela témoigne de leur désir d'évoluer artistiquement tout en restant fidèles à leur essence. Préparez-vous à être transporté dans une expérience sonore unique. Enchaînons avec Tool et leur morceau emblématique Opiate. Ce titre, issu de leur premier EP sorti en 1992, mélange habilement le métal alternatif et le rock progressif avec des riffs puissants et des percussions percutantes. Les thèmes abordés tournent autour de la remise en question de la spiritualité et de l'aliénation, un sujet cher au groupe. Saviez-vous que Opiate a été l'un des premiers morceaux à mettre en avant la voix distinctive de Maynard James Keenan, qui utilise des éléments de chant à la fois doux et agressifs, un véritable classique qui continue d'inspirer des générations de musiciens. Préparez-vous à plonger dans l'univers sombre et captivant de Tool. On poursuit avec le morceau Tomorrow de Jaen. Ce jeune artiste français mélange habilement pop, R&B et influence urbaine dans un style à la fois moderne et engageant. Dans Tomorrow, Jaen aborde des thèmes universels tels que l'espoir et le futur, tout en insufflant une énergie contagieuse qui donne envie de danser. Saviez-vous que Jaen a commencé sa carrière musicale sur les réseaux sociaux, où il a rapidement rassemblé une communauté fidèle grâce à ses performances authentiques ? Ce morceau est un véritable hymne à l'optimisme et à la résilience, parfait pour nous donner un coup de boost. Restez avec nous et laissez-vous porter par les vibrations positives de Tomorrow. Poursuivons avec un morceau qui va vous emmener dans un univers sonore unique, Totoro, Chevalier Bulto. Ce groupe français, originaire de Nantes, nous plonge dans un mélange explosif de rock instrumental et de post-rock, où les mélodies envoûtantes côtoient des riffs puissants. Le morceau Chevalier Bulto se distingue par son ambiance à la fois épique et rêveuse, invitant l'auditeur à un voyage musical sans paroles, mais chargé d'émotions. Totoro est connu pour ses prestations live énergiques, où l'improvisation et la complicité entre les membres du groupe créent une expérience inoubliable. Saviez-vous que leur nom, Totoro, est un clin d'œil au personnage du célèbre film d'animation « Mon voisin Totoro » de Hayao Miyazaki ? Cette touche de culture pop se retrouve dans la créativité et l'imagination qui caractérisent leur musique. Préparez-vous à être transporté par ces sonorités captivantes. 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

0: Eh bien aujourd'hui, j'ai souhaité donner la parole à Fabien Wald, membre du collectif Défendre les enfants. Ce regroupement d'associations milite pour les droits de l'enfant, l'égalité parentale et une réforme en profondeur de la justice familiale. Ensemble, nous revenons sur leurs engagements de terrain, la proposition de loi 819 sur la résidence alternée et les réalités vécues par de nombreuses familles après une séparation. Eh bien pour commencer, est-ce que tu peux nous présenter le collectif Défendre les enfants ?
1: Alors que des réactions publiques de certains députés face aux critiques visant la PPL 819
2: Là, c'est pareil, on a eu beaucoup de messages en off. Mais par contre, je préfère te dire qu'on a publié volontairement une communication publique d'un député, un député ciotiste qui a pris parti pour la PPL 819. Et je vais pas lire son texte, je suis pas là pour faire la promotion d'un député ou quoi que ce soit, mais j'invite chacun et chacune à vous cliquer dans, toujours pareil, sur défendre-enfant.eu, vous cliquez sur FAQ, fera question, et vous allez voir, on a mis la capture d'écran de la réponse des députés ciotistes. Je laisse chacun juger de sa réponse, mais je pense qu'elle a fait mouche.
1: Alors les associations opposées à la résidence alternée affirment que les pères ne la demandent pas, est-ce que c'est vrai ?
2: Bon, pareil, affirmation trompeuse, je crois que j'ai déjà donné les chiffres, je te les rappelle, ça montre clairement que les pères demandent majoritairement à être pleinement impliqués dans la vie de leur enfant. En cas de désaccord entre les parents, 87,5% des pères demandent soit une résidence alternée, soit la résidence principale de l'enfant chez eux, voilà. C'est clair. Je rappelle que c'est l'étude du ministère de la Justice 2012-2013, source fiable et vérifiable.
1: Est-ce qu'on peut reparler un petit peu de Christine Le Nabour, auteure de la proposition de loi 819?
2: Moi je l'ai rencontrée, c'est vraiment impliquée dans la cause. Donc c'est une députée bretonne de Vitré, donc c'est à l'est de Rennes. Elle était vice-présidente à la délégation aux droits de l'enfant. Elle est aussi membre de la commission des affaires sociales. Donc, je rappelle aussi qu'elle a été, à l'arrivée de la marche pour l'égalité parentale en 2021. Donc c'est vraiment quelqu'un qui est engagé dans la cause depuis des années. Hein. Elle n'est pas sortie du chapeau. Après, je ne vais pas parler de sa vie privée, mais elle est vraiment impliquée dans la cause et elle sait de quoi elle parle. Si elle veut parler de sa vie privée, elle le fera elle-même. Moi, je ne suis pas là pour évoquer.
1: Alors, pour terminer, que répondrais-tu à ceux qui, justement, vous qualifient le collectif Défendre les enfants d'un mouvement d'extrême droite?
2: Je me répète, je suis désolé, Tony, mais non, c'est absolument faux. C'est une accusation infondée, ça relève d'une stratégie de disqualification politique. Je rappelle que Défendre les enfants, on est apolitique, on est 81 personnes, plus les personnes qui étaient en liste d'attente, on est une centaine derrière ce collectif, et je peux te dire que quand on débat entre nous, il y a des gens de gauche, de droite, il y a vraiment de tout, donc nous on est là, on s'est juste rassemblés autour des trois thématiques: la mise en place de la résidence alternée comme principe de base après une séparation, la réforme de l'aide sociale à l'enfance, parce qu'il y a beaucoup de dysfonctionnements, de toute façon si on parle de ça, ça va durer pendant des heures, et surtout la reconnaissance de l'exclusion parentale comme une forme de maltraitance, parce que je suis désolé, mais c'est un parent qui ne voit plus ses enfants, c'est une maltraitance, qu'on le veuille ou non, c'est une maltraitance et pour les enfants et aussi pour les adultes qui la vivent.
0: Merci à Fabien Wald pour cet échange éclairant, et si vous souhaitez en savoir plus sur les actions du collectif Défendre les enfants ou soutenir la proposition de loi 819, rendez-vous sur leur site internet défendre-les-enfants.eu. Et comme toujours, je vous convie vivement à partager le podcast de cette interview sur les réseaux sociaux. Allez, ciao.

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0: Tout de suite, plongeons dans l'univers envoûtant de Pamela avec son titre « Lover's Potion ». Ce morceau, mêlant des sonorités R&B et pop, évoque les plaisirs et les tourments de l'amour avec une douceur irrésistible. Les mélodies entraînantes et la voix captivante de Pamela nous transportent dans un voyage émotionnel où chaque note résonne comme une douce potion d'amour. Saviez-vous que Pamela, une artiste émergente, a commencé sa carrière en postant des covers sur les réseaux sociaux ? Son authenticité et son talent brut lui ont permis de se faire un nom rapidement. Lover's Potion est un parfait exemple de son style unique, où modernité et influence classique se rencontrent. Alors, préparez-vous à être charmé par cette potion d'amour musical. Enchaînons avec My Gold Mask et leur morceau Fingerprints. Ce duo indie-pop originaire de Chicago nous plonge dans un univers sonore à la fois électro et mélodieux, avec des rythmes entraînants et des voix envoûtantes. Les thèmes abordés tournent autour de l'identité et de la connexion humaine, tout en explorant les traces que nous laissons dans notre parcours. Une anecdote intéressante, le groupe a été formé par Jackie est un duo d'artistes qui a su se démarquer par son esthétique visuelle unique et ses performances captivantes. Préparez-vous à vibrer avec leur son distinctif. Voici Fingerprints. On poursuit avec un morceau percutant, Scylla, Madame X. Ce titre mélange habilement rap incisif et sonorité urbaine, reflétant l'authenticité et la profondeur des paroles de Scylla. Dans ce morceau, l'artiste aborde des thèmes tels que la quête d'identité et les relations humaines, avec une touche introspective qui le rend unique. Saviez-vous que Scylla, de son vrai nom Fabien, a commencé sa carrière dans les années 2000 et a su se faire un nom grâce à ses textes poétiques et engagés ? Madame X est un exemple parfait de son style, où chaque rime est soigneusement pensée pour toucher l'auditeur. Laissez-vous emporter par cette ambiance à la fois sombre et captivante. Poursuivons avec un morceau qui va vous électriser, le Club de l'Apocalypse des Zwinkels. Ce groupe emblématique du rap français mélange habilement des sonorités hip-hop avec des touches d'électro, créant ainsi un univers à la fois festif et engagé. Dans ce titre, ils abordent des thèmes comme la fête, la désillusion et la société moderne, tout en proposant une réflexion sur notre monde en perpétuelle mutation. Saviez-vous que Zwinkels, qui s'est formé à la fin des années 90, est connu pour son approche décalée et ses textes percutants? Ces artistes s'inspirent souvent de leur vécu et de l'actualité, faisant de chaque morceau une véritable fresque sociale. Alors, préparez-vous à plonger dans l'énergie contagieuse de « Le Club de l'Apocalypse » et laissez-vous emporter par leur flow unique. 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

0: Sommes-nous seuls dans l'univers ? Eh bien, c'est probablement l'une des questions les plus vertigineuses que l'humanité puisse se poser pendant très longtemps. Chercher des extraterrestres relevait essentiellement de la spéculation. Aujourd'hui, eh bien, c'est un véritable domaine scientifique, l'astrobiologie. Et en 2026, où en sommes-nous ? Eh bien, commençons par casser immédiatement un fantasme. Non, nous n'avons toujours aucune preuve scientifique de l'existence d'une vie extraterrestre, pas de bactéries martiennes confirmées, pas de signal radio dont l'origine extraterrestre aurait été démontrée. Évidemment, aucun petit bonhomme vert est venu nous dire bonjour, mais paradoxalement, nous avons aujourd'hui beaucoup plus de raisons scientifiques de chercher qu'il y a seulement 30 ans. La première révolution concerne les exoplanètes. Une exoplanète est tout simplement une planète qui tourne autour d'une autre étoile que notre Soleil. Et pendant des siècles, nous ne savions même pas si les autres étoiles possédaient des planètes. Aujourd'hui, nous en connaissons eh bien, des milliers et cela change complètement notre vision de l'univers. Notre système solaire n'est manifestement pas une curiosité unique entourée d'étoiles sans planètes. Les astronomes cherchent maintenant à étudier les atmosphères de certains de ces mondes. Grâce aux puissants télescopes et notamment eh bien, le James Webb, on peut analyser une partie de la lumière traversant en, ou provenant de leur atmosphère et tenter d'en déterminer la composition. On cherche notamment ce que l'on appelle des biosignatures. Une biosignature est un élément qui pourrait être associé à la présence de vie. Mais attention au mot « pourrait ». Trouver une molécule particulière dans l'atmosphère d'une planète ne signifie pas automatiquement avoir découvert des extraterrestres. Des phénomènes géologiques ou chimiques peuvent parfois produire des molécules que l'on pourrait alors tenter d'associer à la vie. Les scientifiques doivent donc éliminer toutes les explications alternative avant de pouvoir annoncer une découverte aussi extraordinaire. Et pour l'instant, hélas, aucune biosignature extraterrestre ne fait consensus comme preuve de vie, mais il n'est pas nécessaire d'aller à plusieurs milliers d'années-lumière pour chercher. Nous possédons des candidats extraordinaires dans notre propre système solaire, à commencer eh bien, par Mars. Aujourd'hui, Mars est froide, sèche et extrêmement hostile. Nous savons qu'il y a plusieurs milliards d'années, de l'eau liquide coulait à sa surface, des rivières et des lacs ont existé. Et le rover Perseverance explore précisément des terrains anciens et recherche des signes d'une éventuelle vie microbienne passée. L'objectif n'est donc pas de tomber sur un martien caché derrière un rocher. On cherche des traces chimiques ou géologiques laissées éventuellement par des organismes microscopiques il y a de cela des milliards d'années. Et Mars n'est peut-être pas l'endroit le plus prometteur. Direction maintenant Jupiter. Autour de cette planète géante tourne Europe, une lune recouverte de glace. Et sous cette glace se trouve très probablement un immense océan d'eau salée. Or, nous cherchons la vie telle que nous la connaissons. Trois éléments sont particulièrement intéressants. De l'eau liquide, une chimie appropriée et une source d'énergie. Europe pourrait réunir donc ces conditions et c'est pour cela que la NASA a lancé Europa Clipper en octobre 2024. La sonde doit atteindre Jupiter en 2030 et effectuer des dizaines de passages rapprochés d'Europe. Attention cependant, Europa Clipper n'est pas conçue pour découvrir directement des organismes extraterrestres. Elle doit déterminer si Europe possède réellement des conditions permettant à la vie d'exister. Et puis, il y a aussi Encelade, cette petite lune de Saturne est fascinante. Elle possède elle aussi un océan sous une couche de glace, mais elle nous facilite considérablement le travail car des geysers projettent dans l'espace de la matière provenant de cet océan. Autrement dit, il n'est théoriquement pas nécessaire de forer des kilomètres de glace pour analyser ce qui se trouve en dessous. Des missions futures pourraient traverser ces panaches et rechercher directement des molécules associées à une activité biologique. Et puis, il existe aussi une autre méthode complètement différente. Au lieu de chercher des microbes, certains scientifiques cherchent une technologie. C'est le principe du SETI, la recherche d'intelligence extraterrestre. Des radiotélescopes observe le ciel à la recherche de signaux qui pourraient pas facilement être expliqués par un phénomène naturel. On appelle ça alors des technosignatures. C'est donc un signal artificiel, par exemple, un signal radio artificiel, ou éventuellement, dans le futur, certaines traces atmosphériques d'une activité industrielle sur une planète lointaine. Pour l'instant, malgré des décennies d'écoute, aucune civilisation extraterrestre n'a été détectée de matière confirmée. Et je dis un petit coucou à tous nos auditeurs qui nous écoutent sur Proxima du Centaure à un peu plus de 4 ans d'intervalle avec ce direct. Étonnant, et bien pas nécessairement. Imaginez que quelque part dans notre galaxie existe une civilisation utilisant la radio depuis seulement 200 ans. Et bien ces émissions n'auraient parcouru qu'une minuscule fraction de la Voie lactée, et notre propre capacité à écouter sérieusement le ciel ne représente qu'un instant à l'échelle cosmique. C'est un peu comme prendre un verre d'eau dans l'océan Atlantique, constater qu'il n'y a aucun poisson dedans et en conclure que les poissons n'existent probablement pas. Et donc en 2026, nous n'avons toujours pas détecté de vie extraterrestre, mais nous avons découvert quelque chose d'essentiel. Les endroits où elle pourrait exister sont beaucoup plus nombreux que nous l'imaginions il y a encore de cela peu de temps, et des milliers de planètes autour d'autres étoiles, des océans cachés sous les glaces des lunes de Jupiter et de Saturne, la planète Mars qui fut autrefois beaucoup plus accueillante, et des instruments désormais capables d'étudier des atmosphères situées à des dizaines ou centaines d'années-lumière. Peut-être chercherons-nous encore pendant des siècles sans rien trouver, ou peut-être qu'un jour un instrument détectera dans une goutte d'eau venue d'un océan extraterrestre quelque chose aussi banal qu'une cellule. Et à ce moment-là, une simple cellule suffira à répondre à l'une des plus grandes questions de l'histoire humaine. Non, nous ne sommes pas seuls.
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4: Dans cette chaleur, Parlor Greens livre It's Your Greens, une soul instrumentale organique au groove chaleureux. Sur cette légèreté, Lucky dévoile Lady Beetle, une indie pop aérienne aux mélodies lumineuses. Avec cette intimité, Hunter Benson propose Last to Know, un indie sensible aux nuances mélancoliques. Dans cette fragilité, Liam Dutch balance Couldn't Hate You If I Tried, démo, un indie délicat et intimiste. 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
5: Dans cette légèreté, Penny Arcade livre Everything's Easy, une indie pop lumineuse aux mélodies accrocheuses. Sur cette fusion, Pixvay dévoile El Plateau de Comida, un rock explosif au rythme colombien. Avec cette chaleur, Futuropelo propose Stromboli, une pop tropicale pétillante au groove chaleureux. Dans cette noirceur, New Dawn Temple balance Darkness Rising, un rock intense à l'atmosphère inquiétante. Sur cette douceur, David Gilmour livre Between Two Points, une balade atmosphérique délicate et envoûtante. 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
4: Dans cette obscurité, Cabaret Fantôme livre Temple of Fireflies, un rock psychédélique sombre et envoûtant. Sur cette mélancolie, Witchpost dévoile Something to Give, un indie rock sensible aux textures hypnotiques. Avec cette intensité, Poison the Well propose Weeping Tones, un hardcore puissant chargé d'émotions sombres. Dans cette rage, No One is Innocent balance What the Fuck, un rock explosif au ton frontal et révolté. 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
5: Dans cette irrévérence, au dézaine libre, tu pues du cul. Bonus track. Un hip-hop alternatif décalé au ton provocateur. Sur ce groove, Luxury dévoile Hot Mess, un indie nerveux au charme accrocheur. Avec cette assurance, Shady propose Gangsters Bad Boys, un titre urbain énergique au ton affirmé. Dans cette chaleur, Jay Avant to Balance Stranger Blues, un blues électrique brut aux accents vintage. 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

Gagner de l'argent depuis sa chambre avec simplement un téléphone, eh bien sur le papier, difficile de faire plus séduisant. Des plateformes comme OnlyFans ou la française Mime permettent à des créateurs de proposer des photos, vidéos ou échanges réservés à des abonnés payants. Et évidemment, tout le contenu disponible sur ces plateformes n'est pas pornographique, mais elles sont devenues particulièrement connues pour des contenus sexy ou explicitement sexuels. Sur les réseaux sociaux, on voit parfois passer des témoignages impressionnants, quelques milliers, dizaines de milliers, voire exceptionnellement centaines de milliers d'euros gagnés grâce à des abonnements. De quoi l'envie donner l'envie à certaines personnes, notamment très jeunes, de se lancer dès qu'elles atteignent l'âge légal. Mais il existe un problème avec cette image. Nous voyons surtout ceux qui réussissent, beaucoup moins ceux qui gagnent très peu. C'est le même mécanisme que dans la musique ou sur YouTube. Lorsqu'une personne gagne énormément d'argent, elle devient visible et fait parler d'elle. Des milliers d'autres qui ne gagnent presque rien ne font évidemment pas la une. Créer un compte ne garantit donc absolument pas de générer un salaire confortable. Il faut attirer des abonnés, communiquer en permanence, publier régulièrement et parvenir à conserver son audience. Et cela peut entraîner un premier phénomène, l'escalade. Imaginez qu'une créatrice commence simplement avec quelques photos suggestives. Cela peut fonctionner pendant quelques temps, mais certains abonnés veulent davantage. Ils sont prêts à payer plus pour des contenus plus explicites ou personnalisés. La tentation peut alors apparaître, aller un peu plus loin pour gagner davantage, puis un peu plus loin. Le problème, c'est qu'une décision prise aujourd'hui pour gagner quelques centaines d'euros supplémentaires peut produire des images qui, elles, pourront circuler pendant des années. Parce que la grande illusion d'un contenu payant est de penser qu'il restera nécessairement derrière le mur payant. Il suffit simplement pourtant qu'un abonné fasse une capture, enregistre une vidéo ou utilise un autre appareil pour filmer son écran pour qu'une copie puisse commencer à circuler. Mime possède d'ailleurs une rubrique entière consacrée aux fuites de contenu et explique accompagner les créateurs victimes de diffusion en dehors de la plateforme. Cela démontre au minimum que le problème existe suffisamment pour nécessiter des outils spécifiques. Une fois une image copiée et diffusée ailleurs, reprendre totalement le contrôle devient extrêmement difficile. On peut demander la suppression d'une publication, faire retirer certains résultats, signaler les comptes, parfois engager une procédure judiciaire, mais garantir qu'aucune copie ne subsiste quelque part sur Internet est beaucoup plus compliqué. Et cela pose une question, la question de l'empreinte numérique. À 18 ou 20 ans, 10 années semblent une éternité. On peut considérer ce que pensera notre futur employeur ou notre futur entourage, n'a aucune importance. Mais 10 ans plus tard, la vie peut être complètement différente. On peut avoir changé de métier, de pays, de cercle social. On peut avoir des enfants et une image publiée 10 ans auparavant peut toujours réapparaître. Attention cependant à ne pas inverser les responsabilités. Si quelqu'un vole et diffuse sans autorisation le contenu intime d'une personne, la faute appartient à celui qui vole ou diffuse ce contenu, pas à la victime. Mais connaître ce risque avant de publier permet au moins de prendre une décision éclairée. Il existe également la question psychologique. Gagner de l'argent grâce à son apparence peut être extrêmement valorisant. Au début, chaque nouvel abonné devient une récompense. Chaque message payant ramène quelques euros supplémentaires, mais cela aussi peut transformer progressivement la relation que l'on entretient avec son propre corps. Quelle partie de moi rapporte le plus? Jusqu'où suis-je prête à aller? Est-ce que je publie ce contenu parce que j'en ai réellement envie ou parce que mes revenus diminuent? La frontière peut devenir compliquée lorsque le contenu intime devient une source de revenus dont on dépend pour payer son loyer. Il y a ensuite la relation avec les abonnés, et je connais quelques créatrices de contenu à titre personnel qui ont vécu ces problématiques. Certains vouloir davantage de proximité, tenter de découvrir l'identité réelle du créateur, c'est son adresse ou ses habitudes. Les plateformes mettent en place des dispositifs de sécurité et de modération, mais le risque de harcèlement, d'usurpation d'identité ou de fuite n'est jamais nul.
MIM propose par exemple des dispositifs consacrés à l'usurpation d'identité, aux fuites de contenu et au partage non autorisé. Il faut enfin parler d'argent. Les revenus tirés de ces activités ne deviennent pas magiquement de l'argent de poche, invisible pour l'administration. Selon le pays, le statut de la personne, ils peuvent devoir être déclarés et entraîner impôts et cotisations. Gagner beaucoup rapidement sans anticiper la fiscalité peut donc réserver une mauvaise surprise. Est-ce que cela signifie qu'il faut interdire MIM ou OnlyFans? Ce n'est absolument pas la question. Des adultes peuvent parfaitement décider de vendre légalement du contenu et certains y trouvent une véritable activité professionnelle. Le problème apparaît plutôt lorsque l'on présente ça comme de l'argent facile, presque sans contrepartie. Parce que la contrepartie n'apparaît pas forcément immédiatement sur le compte bancaire, elle peut apparaître dans 5 ou 10 ans plus tard. Avant de publier une image intime contre de l'argent, il existe donc une question extrêmement simple qui mérite probablement d'être posée. Est-ce que j'accepterai que cette image ressorte un jour en dehors de la plateforme? Si la réponse est absolument non, mieux vaut réfléchir sérieusement avant d'appuyer sur publier. Sur internet, un abonnement peut être annulé en quelques secondes. Une image, elle, peut avoir une vie beaucoup plus

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4: Dans cette pulsation, Disco Zero livre Get It, Get It, Get It. Une électro-explosive et dansante. Sur cette puissance, Kenny Wayne Shepherd dévoile What She Said, un blues

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7: Dans ce groove, Scarecrow Blues Hip Hop livre Dans mes poches, une fusion blues et hip hop à l'énergie organique. Sur cette élégance, les imprimés dévoilent Beware, une soul raffinée aux sonorités chaleureuses. Avec cette rudesse, Woman propose Hound, un rock alternatif brut au caractère magnétique. Dans cette fougue, Blue Jay balance Old Fashioned, un rock rétro-énergique aux sonorités vintage. 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
11: Dans cette chaleur, Gabriela Silmi livre Pure Love, une pop soul lumineuse aux accents chaleureux. Sur cette intensité, Silence Radio dévoile Au Capitaine, un rock français sensible au souffle mélodique. Avec cette noirceur, Sean Solomon propose Black Hole, un indie rock sombre aux sonorités hypnotiques. Dans cette profondeur, Psychic Lyrica balance La Minute qui suit, un rap sombre et introspectif aux mots incisifs. 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

Quand le prix du litre d'essence augmente, la conséquence est immédiatement visible. On passe à la pompe, on regarde le compteur défiler et on sait exactement combien cela nous coûte. Mais le véritable impact d'une hausse de l'énergie est beaucoup moins visible. Parce que même si vous ne prenez jamais votre voiture, vous consommez indirectement du pétrole, du gaz et de l'électricité quasiment toute la journée. Et lorsque le prix augmente fortement, la hausse peut progressivement se transmettre à une grande partie de l'économie. En France, nous sommes justement revenus dans une période de forte tension énergétique. Selon l'INSEE, en août 2026, les prix de l'énergie ont augmenté de 16,7% sur un an. Dans le détail, les produits pétroliers ont augmenté de 28,7%. Le gazole plus 36,4% sur un an. Le gazole plus 36,4% sur un an. L'essence plus 19,1%. Le gaz plus 14,3%. L'électricité, elle, a augmenté plus modérément sur un an, de l'ordre de 1,1%. Et concernant le gaz, eh bien, une nouvelle hausse arrive. La commission de régulation de l'énergie annonce une augmentation de 6,3% TTC de son prix repère au 1er octobre 2026. Alors comment ces hausses peuvent-elles finir par toucher le prix d'une pizza, d'un meuble ou d'un paquet de pâtes? Alors prenons un exemple très simple. Un agriculteur produit son blé. Pour cela, il utilise un tracteur. Le tracteur consomme du carburant. Il utilise également des machines pour récolter, puis le blé doit être transporté. Un camion vient le chercher. Encore du carburant. Le blé arrive dans une usine ou une minoterie. Il faut alors faire fonctionner des machines. Cette fois, nous consommons de l'électricité. Le blé devient donc de la farine. Cette farine doit ensuite être transportée jusqu'à une boulangerie. Encore un camion, encore du carburant. Et lorsque le boulanger fabrique son pain, il doit faire fonctionner son pétrole, ses chambres froides et surtout son four, donc encore de l'énergie. Résultat, lorsque l'énergie devient plus chère, eh bien le boulanger n'est pas simplement confronté à l'augmentation de ses propres factures. Son fournisseur peut lui aussi eh bien, augmenter ses tarifs parce que ses coûts ont augmenté, le transporteur également, et parfois le producteur situé encore plus haut dans la chaîne. C'est ce que l'on appelle un effet de transmission. Et il ne concerne évidemment pas uniquement l'alimentation. Prenez un artisan, un plombier, un électricien ou un peintre se déplace toute la journée avec un véhicule. Lorsque le carburant augmente fortement, eh bien, ses déplacements lui coûtent davantage. Il possède peut-être également un atelier ou un local qu'il faut chauffer ou éclairer. Alors, il a plusieurs possibilités. Réduire sa marge, augmenter ses prix ou essayer de faire un peu les deux. Même chose pour un restaurant. Il faut chauffer la salle. Il faut faire fonctionner les réfrigérateurs, les congélateurs, cuire les aliments, recevoir des marchandises qui ont elles-mêmes été transportées. Une hausse énergétique peut donc arriver par plusieurs portes en même temps. Les entreprises les plus fragiles sont évidemment celles qui disposent de peu de marge. Imaginez une entreprise qui gagne seulement quelques euros sur chaque produit vendu. Si ses coûts augmentent brutalement, elle ne peut pas absorber indéfiniment la différence. Elle doit augmenter ses tarifs, réduire certaines dépenses, diminuer ses investissements ou, dans les cas les plus difficiles, supprimer des emplois, voire cesser son activité. Mais attention à une idée importante, une augmentation de 20% du carburant ne signifie absolument pas que tous les prix vont augmenter de 20%. Les carburants ne représentent qu'une partie du coût final d'un produit et toutes les entreprises ne récupèrent pas immédiatement la totalité de leur hausse de coûts. Certaines ont signé des contrats d'énergie à prix fixe, certaines réduisent temporairement leur marge, d'autres eh bien, améliorent leur efficacité et là, la concurrence peut empêcher une entreprise eh bien, d'augmenter ses prix autant qu'elle le souhaiterait. C'est pourquoi il faut distinguer la hausse de l'énergie et l'inflation générale. En août 2026, alors que l'énergie a augmenté de 16,7% sur un an, l'ensemble des prix à la consommation progressait de 2,4%. La transmission existe donc, mais elle n'est ni immédiate ni proportionnelle. Le problème devient donc plus important lorsque la hausse dure, parce que après plusieurs mois, les entreprises renouvellent leurs contrats, les stocks achetés moins chers sont remplacés, les transporteurs négocient leurs tarifs, et les salariés constatent eux aussi que leur chauffage, leurs déplacements et leurs courses, eh bien,
écoutent davantage, ils peuvent alors demander des augmentations de salaire. Si les entreprises accordent ces augmentations, eh bien leurs coûts progressent encore. Et c'est à ce moment-là qu'on peut éventuellement entrer dans ce que les économistes appellent des effets de second tour. Un choc initial, par exemple énergétique, finit par influencer d'autres prix et éventuellement les salaires, mais ce scénario n'est pas automatique. En septembre 2026, la Banque de France estime que l'inflation française devrait atteindre environ 2,3 de moyenne cette année. Elle souligne cependant que cette inflation est principalement soutenue par l'énergie, notamment en raison des répercussions des tensions géopolitiques sur le pétrole et le gaz. Et il existe un deuxième danger lorsque les ménages dépensent 30 ou 50 euros supplémentaires pour faire le plein ou se chauffer. Cet argent n'est plus disponible ailleurs. On reporte alors l'achat d'un vêtement, on va moins souvent au restaurant, on repousse certains travaux, on renonce à une sortie et l'entreprise peut donc subir deux problèmes simultanément. Ses coûts augmentent et ses clients dépensent moins. C'est pour cela qu'une crise énergétique peut ralentir toute une économie. La hausse commence à la pompe, sur le marché du gaz ou sur la facture d'électricité, puis elle voyage dans un camion, dans une usine, dans un magasin, dans un restaurant, dans une exploitation agricole et finalement jusque dans notre panier. L'énergie n'est donc pas simplement un produit que nous achetons, elle est l'un des ingrédients invisibles de presque tout ce que nous consommons.

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4: Dans cette tension, Ex Machina livre Karma, une fusion électro-rock puissante aux sonorités sombres. Sur cette nervosité, Casablanca Drivers dévoile Plastique, un rock indie énergique aux accents psychédéliques. Avec cette puissance, Dust in Mind propose Unbreakable, un métal industriel intense au souffle déterminé. Dans ce décalage, Bass Wither balance « Pourquoi tu parles à des gens ?», une pop alternative intrigante. 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
7: Dans cette ironie, Ramon Pipin Band livre C'est mieux que si c'était pire, un rock satirique savoureusement décalé. Sur cette rêverie, Manuel Lesne dévoile Vaisseau, une pop française aérienne aux sonorités délicates. Avec cette malice, les Américains proposent Boboland, une chanson pop décalée au ton satirique. Dans cette obscurité, Yann Wagner balance Dust Covers Everything, une électropop sombre aux pulsations hypnotiques. Sur cette nonchalance, Erkan livre Pas Dispo, un titre urbain direct au ton désinvolte. 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
7: Dans cette énergie, Social Dance livre parler une pop française nerveuse aux rythmes entraînants. Sur cette tension, récidive des voiles, plantez-la, un rock français direct aux émotions à vif. Avec cette insouciance, Yellow Cherries propose I Don't Care, un rock alternatif vif et accrocheur. Dans cette rébellion, Kenny Cap balance Smugglers et Scholars, un hip-hop incisif au ton provocateur. 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

0: Mettre 20 euros par mois de côté pour un bébé, eh bien, à première vue, cela paraît presque dérisoire. 20 euros par mois, c'est même pas 250 euros par an. Et pourtant, lorsqu'un enfant vient de naître, ses parents possèdent quelque chose d'extrêmement précieux financièrement. Pas forcément de l'argent, du temps. 18 années avant sa majorité. Et en matière d'épargne, eh bien, le temps peut devenir un formidable allié grâce à un mécanisme appelé les intérêts composés. Commençons simplement. Vous placez 1000 euros sur un placement rapportant 5% par an. Eh bien, au bout d'un an, vous avez théoriquement 1050 euros. L'année suivante, si vous obtenez encore 5%, les intérêts ne sont plus calculés seulement sur les 1000 euros de départ, ils sont calculés sur les 1050 euros. Vous gagnez donc des intérêts sur vos anciens intérêts. Puis l'année suivante, les nouveaux intérêts produisent à leur tour des intérêts. C'est l'effet boule de neige. Au début, la différence paraît minuscule. Mais plus le temps passe, plus le phénomène devient intéressant. Prenons maintenant un enfant qui vient de naître. Ses parents décident de placer seulement 20 euros par mois jusqu'à ses 18 ans. Sans aucun rendement, ils auront versé 4320 euros. Maintenant, imaginons un placement qui aurait produit en moyenne 3% par an sur toute cette période. Attention, c'est une hypothèse, pas une promesse de rendement. Je ne suis pas du tout conseillé en la matière. À 18 ans, le capital serait d'environ 5700 euros. Avec une moyenne de 5% par an, environ 6900 euros. Et avec 7%, environon 8400 euros. Alors, j'ai juste le souvenir sur un petit peu de mes fiches que plus le rendement est important, plus le risque le sont aussi. Faites très attention, encore une fois, je ne suis absolument pas conseiller financier. Je fais des petites recherches, je fais mon travail en matière de journalisme radiophonique. Pour seulement 20 euros versés chaque mois, passons à 50 euros. Sur 18 ans, les parents auront personnellement versé des 1800 euros. Sans rendement, 10 800 euros. À 3% par an, environ 14 200 euros. À 5%, environ 17 300. Voilà, on passe de 10 800 à 17 300 avec 5% d'intérêt par an. Maintenant, pour les plus aisés d'entre nous, ou ceux qui sont le plus en capacité de dégager ces sommes, en tout cas, 100 euros par mois. Le versement représente 21 600 sur 18 ans. Avec notre hypothèse de 3%, on approche 28 500 euros. À 5%, 34 500. Et avec un rendement moyen de 7%, on dépasse 42 000 euros. Encore une fois, 7% n'est absolument pas un rendement garanti. Un placement en action, par exemple, peut fortement monter certaines années et fortement baisser d'autres années. L'objectif de ces calculs est simplement de montrer l'importance du temps. Et il y a quelque chose d'encore plus spectaculaire. Imaginons que cet enfant arrive à 18 ans avec ses quelques milliers d'euros et décide de ne pas du tout dépenser. Il continue d'épargner. La boule de neige dispose alors non plus de 18 ans, mais potentiellement de 40 ou 50 années supplémentaires pour grossir. Et c'est précisément pour cela que commencer tôt peut parfois être plus puissant que commencer avec une grande somme d'argent beaucoup plus tard. Mais où placer cet argent en France? Alors encore une fois, c'est pas ma spécialité, mais j'ai quand même fait quelques petites recherches. Il existe plusieurs solutions, mais elles ne répondent pas toutes au même objectif. Le plus connu est évidemment le livret A. Un mineur peut en posséder un. Son énorme avantage, l'argent est disponible, le capital ne subit pas les fluctuations du marché, des marchés financiers, et les intérêts bénéficient d'un régime fiscal favorable. En revanche, son rendement est réglementé et son objectif principal est davantage de protéger une épargne disponible que de chercher une forte croissance à très long terme. Il existe également l'assurance vie, un contrat peut être ouvert au nom d'un enfant mineur par ses représentants légaux. On peut choisir des supports relativement prudents, comme certains fonds en euros ou des unités de compte investies notamment sur les marchés financiers. Et là, le potentiel de rendement peut être supérieur, mais le risque aussi. Avec des unités de compte, le capital n'est pas garanti. Et depuis 2014, il existe également le plan d'épargne Avenir Climat, le PEAC. Il est destiné aux moins de 21 ans et permet d'investir à long terme dans des supports contribuant notamment au financement de la transition écologique. Là encore, hein, contrairement au livret A, le capital peut fluctuer. Il faut donc se poser une question avant de choisir un placement. Quand cet argent sera-t-il nécessaire? Si l'objectif est de disposer de l'argent à tout moment pour payer un ordinateur ou une dépense imprévue ou on ne raisonne pas, eh bien, comme pour une somme destinée à financer des études dans 15 ans. Et surtout, il ne faut pas croire qu'il faut être riche pour commencer. Voilà, c'est peut-être l'idée la plus importante de ce papier. Voilà, 20 € par mois représentent environ 66 centimes par jour. Certains mois, une famille pourrait mettre 50 €, d'autres mois, rien du tout. Un grand-parent peut également verser de temps en temps 20 ou 50 € pour un anniversaire. L'important est surtout la régularité et la durée. Parce qu'à 18 ans, quelques milliers d'euros peuvent représenter énormément. Le permis de conduire, une première voiture, une caution pour un appartement, du matériel pour les études, ou simplement un premier capital que le jeune décidera lui-même de continuer à faire fructifier. Eh bien, épargner dès la naissance n'est donc pas seulement offrir de l'argent à son enfant, c'est lui offrir quelque chose que l'on ne pourra jamais acheter plus tard, 18 années d'avance.
1: Dans cette douceur, Genuine Leather livre Healing, une pop alternative délicate et introspective. Sur cette intimité, Motitei dévoile My Deaf Friend, un indice sensible aux sonorités singulières. Avec cette légèreté, Sinclair propose Half Bad, une indie pop chaleureuse aux nuances mélancoliques. 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
5: Dans ce groove, White Denim livre Hired Hand numéro 2, un rock psychédélique vif aux sonorités inventives. Sur cet élan, Chaton Laveur dévoile Contre la Montre, une indie pop vive et entraînante. Avec cette détermination, Soclac propose Inadapté, un rap français incisif et introspectif. Dans cette lumière, Sybil Vane balance Into the Sun, un rock alternatif mélodique et solaire. 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
9: Dans cette folie, Soviet Suprême livre Tetris, une électro-festive au caractère joyeusement décalé. Sur cette tension, Eka Vandal dévoile Cruising to Self-Soucy, un rock alternatif nerveux et libérateur. Avec cette douceur, Gia Margaret propose Emotion, une pop délicate aux sonorités rêveuses et aériennes. Dans cette nervosité, Ravage Club balance Dingogo, un rock incisif au groove accrocheur. 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
6: Dans cette folie, Stupéflip livre Terrora, un hip-hop alternatif explosif au caractère furieusement décalé. Sur cette insolence, Bagdad Rodeo dévoile Super Baltringue, un rock mordant au ton satirique. Avec cette mélancolie, Teen Suicide propose Suffering, Mike's Way, un indie lo-fi intime et fragile. Dans cette sérénité, Marcus Gadd balance Fruit and Flower, un reggae chaleureux aux vibrations spirituelles. Sur cette sensibilité, Amber Drive livre Kintsugi Mood, un indie délicat aux textures mélancoliques. 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

Combien gagne réellement un député français? Et à côté de son salaire, de quels avantages bénéficie-t-il? Voiture, train, logement, collaborateur, frais de restauration? Et surtout, est-il vrai, comme on peut actuellement l'entendre, que les parlementaires français ne paieraient plus la TVA? Pour éviter les fantasmes comme les approximations, nous allons simplement regarder les chiffres officiels. Commençons par la rémunération. En 2026, l'indemnité parlementaire d'un député ou d'un sénateur s'élève à environ 7 637 euros bruts par mois. Pour un député, cela représente environ 5 953 euros nets avant impôt sur le revenu. Pour un sénateur, environ 6 676 euros avant impôt. Et premier point important, cette indemnité est bien soumise à l'impôt sur le revenu, comme un salaire. Pourquoi entend-on alors parfois des montants beaucoup plus élevés? Parce qu'on additionne souvent la rémunération personnelle du parlementaire avec l'argent qui ne constitue pas son salaire. Prenons un député élu en métropole. Depuis le 1er janvier 2026, il dispose d'une enveloppe appelée dotation de fonctionnement parlementaire, montant 7 238 euros par mois. Si on ajoute immédiatement ces 7 238 euros aux 5 953 euros de rémunération nette, on pourrait annoncer qu'un député touche plus de 13 000 euros par mois. Mais ce serait trompeur. Cette enveloppe sert à payer les dépenses liées à son mandat. Par exemple, une permanence parlementaire, des fournitures, certains déplacements, des frais d'hébergement et de repas liés à son mandat, de la communication, de la documentation ou certaines prestations. L'Assemblée nationale précise explicitement qu'il ne s'agit pas d'un complément de rémunération. Son utilisation est contrôlée par la déontologie de l'Assemblée. Certaines dépenses sont interdites. Un député ne peut, par exemple, pas utiliser cette enveloppe pour acheter un appartement ou augmenter son patrimoine personnel. Et les sommes qui ne seront pas utilisées selon les règles ne deviennent pas automatiquement de l'argent de poche. Il existe ensuite une autre somme importante. Chaque député dispose d'un crédit destiné à rémunérer ses collaborateurs. En 2026, 11 463 euros par mois. Là encore, dire que le député gagne 11 463 euros supplémentaires serait faux. Cet argent sert à payer les personnes qui travaillent avec lui, les assistants parlementaires et collaborateurs. Le député est un employeur, mais cette enveloppe est destinée à leur rémunération. Si on additionne salaire, fonctionnement et collaborateurs, on arrive donc dans des sommes très importantes. Mais elles correspondent à trois choses différentes: rémunération de l'élu, faire fonctionner son activité parlementaire et rémunérer son équipe. Du côté du Sénat, le principe est comparable. Le sénateur dispose notamment d'une avance générale pour frais de mandat de 6 600 euros par mois. Il existe également certaines enveloppes spécifiques. Par exemple, jusqu'à 6 000 euros pour 3 ans pour certaines dépenses informatiques ou bureautiques. Les sénateurs ayant besoin d'une double résidence à Paris peuvent également bénéficier sous condition d'une avance mensuelle de 1 500 euros destinée à l'hébergement et certaines fonctions particulières donnent droit à des indemnités ou moyens supplémentaires. Présider une assemblée, être questeur, vice-président ou exercer certaines responsabilités particulières entraîne davantage de contraintes et s'accompagne donc d'indemnités spécifiques. Il existe également des facilités de transport, c'est assez logique. Un parlementaire élu de l'Orne par exemple, des Pyrénées ou du Finistère doit régulièrement rejoindre Paris tout en continuant à travailler dans sa circonscription. Une partie des déplacements liés au mandat est donc prise en charge selon les règles propres à chaque assemblée. Et maintenant, cette fameuse histoire de TVA. Les députés et sénateurs ont-ils obtenu en 2026 le droit de ne plus payer la TVA? Eh bien non, malgré ce qui commence à circuler depuis quelques jours sur les réseaux sociaux, c'est totalement faux. Il n'existe donc pas de carte magique de parlementaire permettant d'entrer dans un magasin, acheter une télévision à 1000 euros et demander à retirer 20% parce qu'on est député. Et fort heureusement, la confusion vient notamment du fonctionnement des frais professionnels. Lorsqu'une dépense est éligible au titre du mandat, elle peut être directement prise en charge ou remboursées par l'Assemblée selon les règles applicables. Et certaines sommes destinées aux frais professionnels bénéficient d'un traitement fiscal particulier. Par exemple, la dotation de fonctionnement parlementaire du député est exonérée d'impôt sur le revenu précisément parce qu'elle ne constitue pas un revenu personnel. Elle est assimilée à une indemnité pour frais professionnels. Mais exonération d'impôt sur le revenu et exonération de TVA sont deux choses complètement différentes. Le parlementaire reste un consommateur soumis aux règles ordinaires de TVA pour
pour ses achats personnels. Ce qui est intéressant dans le sujet, c'est donc de constater à quel point eh bien, les chiffres peuvent être utilisés de deux manières opposées. Dès qu'un député ne reçoit que, c'est déjà énorme, 5 953 euros et ne bénéficie d'aucun moyen, d'aucun autre moyen serait évidemment incomplet. Mais dire qu'il gagne personnellement 5 953 euros plus 7 238 euros plus 11 463 euros, eh bien, soit près de 25 000 euros par mois, serait tout aussi fou. Une grande partie de cet argent sert à faire fonctionner son mandat et à payer ses salariés. Cela ne signifie pas qu'il est interdit de débattre du niveau de ses moyens. On peut parfaitement considérer qu'ils sont trop élevés, insuffisants ou correctement dimensionnés. C'est un débat politique, mais pour avoir ce débat, encore faut-il commencer par utiliser les bons chiffres. En 2026, retenons donc trois ordres de grandeur pour un député. Environ 7 637 euros bruts d'indemnité parlementaire, 7 238 euros mensuels de dotation au fonctionnement pour un député de métropole et 11 463 euros de crédit pour rémunérer ses collaborateurs. Donc trois grosses sommes tout de même, mais trois sommes qui n'ont absolument pas la même destination. Et concernant la TVA, vous pouvez donc ranger cette rumeur avec beaucoup d'autres que l'on croise sur internet. Non, être parlementaire ne permet pas de faire ses courses hors taxes, fort heureusement.

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12: Dans cette puissance, Van Valkyries livre Majesty, un rock intense aux riffs lourds et majestueux. Sur cette lumière, Golden Hours dévoile The Same Thing, une indie-pop hypnotique aux mélodies lumineuses. Avec cette tendresse, Roma Luca propose les histoires que genre, ces histoires que j'aime, une pop française sensible et mélodique. Dans cette obscurité, Cold Cause balance Das Gespenst, une électronique sombre aux pulsations hypnotiques. 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
15: Dans cette irrévérence, Zwinkels livre Le Sphinx est chic, un rap déjanté à l'humour provocateur. Sur cette fraîcheur, bout dévoile I Know, une pop alternative vive et accrocheuse. Avec cette délicatesse, Molto Morbidi propose Tightrope Dancer, une pop indie aérienne aux textures sensibles. Dans cette introspection, Temper City balance Self-Aware, un indie rock sensible aux nuances mélancoliques. 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
8: Dans cette ascension, Turzi livre la montée. Un électro-rock psychédélique aux pulsations hypnotiques. Sur cette profondeur, Air Dutch dévoile Trumble Dub, un dub hypnotique aux basses enveloppantes. Avec cette vitesse, Good Riddance propose Drive Faster, un punk rock rapide et percutant. Dans cette révolte, Tagada Jones balance Manipulé, version 2024, un punk hardcore puissant au ton engagé. Sur cette rudesse, La Ciguë livre La Rue, une chanson française brute aux accents urbains. 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

0: Eh bien, maintenant, je vais vous parler d'un sujet dont j'avais vraiment beaucoup envie de vous parler depuis déjà quelques mois. Quand il pleut en Normandie, bon, d'accord, ça arrive pas très souvent. Mais dans l'hypothèse totalement improbable où un mercredi après-midi normand serait accompagné de pluie, de vent et de 13 degrés, eh bien, une question finit rapidement par se poser aux parents. Qu'est-ce qu'on fait avec les enfants? Et depuis quelques années, les parcs de loisirs couverts se multiplient et surtout se diversifient. Et contrairement à l'image du simple hangar rempli de structures gonflables, certains développent maintenant de véritables concepts autour de l'imagination, de la motricité et du jeu de rôle. Commençons par Alençon avec l'excellent Super Kid. Installé à avenue de Basingstoke sur le parking du Super U, Super Kid est un parc ouvert, couvert, et bien destiné principalement aux enfants jusqu'à une douzaine d'années. On y retrouve le principe classique et efficace de la plaine de jeu. Structure pour grimper, glisser, se déplacer, espace de motricité et possibilité d'organiser des anniversaires. Et derrière ce qui ressemble simplement à une grosse séance de défoulement se cache déjà quelques intérêts pour le développement de l'enfant. Grimper, ramper, conserver son équilibre, évaluer une hauteur, coordonner ses bras et ses jambes, tout cela sollicite ce que l'on appelle la motricité globale. Et lorsqu'il faut attendre que l'autre enfant soit descendu du toboggan, négocier une place ou jouer avec un copain, on travaille également sans vraiment s'en rendre compte à la sociabilisation. Mais changeons complètement de concept maintenant, direction Caen ou Rouen, avec l'excellent Palomano. Alors Palomano n'est pas vraiment une plaine de jeu traditionnelle, le principe est celui d'une ville miniature. À Caen, comme par exemple à Maronne, près de Rouen, eh bien, les enfants de 0 à 10 ans disposent d'environ 650 mètres carrés et peuvent entrer dans différents univers. Une caserne de pompiers, un supermarché, un restaurant, un salon de coiffure, un vétérinaire, un hôpital, un aéroport. Bref, l'enfant peut se déguiser et surtout, eh bien, inventer des histoires. Aujourd'hui, je suis pompier, dans 10 minutes, je deviens vétérinaire. Ensuite, je vais faire les courses. Cela paraît évidemment très amusant, mais le jeu symbolique possède aussi un intérêt dans le développement de l'enfant. Lorsqu'un petit joue au marchand, il reproduit des situations qu'il observe dans la vraie vie. Il dialogue, il invente un scénario, il attribue des rôles et il apprend progressivement certaines règles social. Palomano revendique d'ailleurs clairement une approche ludo-éducative avec des supports consacrés notamment à l'écologie, la sécurité, la tolérance ou la diversité. Une autre particularité intéressante, le concept cherche à limiter les écrans. Direction maintenant Bretteville-sur-Redon, toujours près de Caen, avec un autre parc que mon fils affectionne particulièrement comme les deux précédents. Il s'appelle Joko Annie, encore une philosophie différente. Joko Annie, eh bien, accueille principalement les enfants de 0 à 8 ans dans un espace de 850 mètres carrés. Ici, beaucoup de bois, de structures destinées à la motricité ou du jeu d'équilibre, du jeu libre. Il existe également un espace spécifique pour les 0 à 2 ans avec des endroits plus calmes. Et Joko Annie a maintenant également ouvert un énorme espace près de Rouen à Barentin, 1250 mètres carrés. L'idée est intéressante parce qu'elle reconnaît quelque chose que tous les parents connaissent. Tous les enfants n'ont pas envie de faire la même chose au même moment. Certains ont besoin de courir et grimper, d'autres veulent manipuler, d'autres encore ont besoin de revenir au calme après s'être beaucoup dépensé. Et puis il existe les grosses plaines de jeux couvertes à Rouen par exemple, ou même au Mans, pas très loin d'ici, encore un autre endroit que mon fils aime beaucoup, Gulli Park, installé par exemple à Rouen au Dock 76, propose bien plus de 1000 mètres carrés pour les enfants d'environ 1 à 12 ans. Pour les petits, un espace spécifique. Pour les plus grands, eh bien, on change clairement d'échelle, parcours d'aventure de plusieurs étages, toboggan, passage d'équilibre, pont, grimpe et différentes activités. L'intérêt principal est évidemment physique. Un enfant qui passe 2 heures à monter, descendre, grimper et courir n'est pas exactement dans la même situation que s'il avait passé son après-midi devant une tablette. Et à Bénouville, près de Caen, existe également un autre parc que mon enfant apprécie particulièrement. Il s'agit de Girafou, environ 1300 mètres carrés couverts pour un enfant de 1 à 12 ans avec différentes activités pour sauter, glisser et grimper. On y trouve même un véritable hélicoptère installé dans le parc dans lequel les enfants peuvent monter. Voilà, il est fixé sur des rails, vous pédalez, l'hélicoptère avance au plafond. Et bien, toujours dans l'agglomération cannaise à Mondeville, l'îlot aux enfants propose environ 2000 mètres car est couvert dans un univers inspiré des pirates. Alors évidemment, il ne faut pas transformer ces parcs en école maternelle lorsqu'un enfant descend 15 fois du même toboggan en hurlant. Son objectif principal n'est probablement pas de développer méthodiquement ses capacités psychomotrices. Il s'amuse et c'est justement l'intérêt. Voilà, chez les jeunes enfants, jouer constitue l'une des principales manières d'apprendre. Un parcours développe la coordination, le jeu de rôle stimule l'imagination et le langage. Un jeu avec d'autres enfants oblige à communiquer, attendre, négocier et parfois gérer un conflit. Je vous assure vraiment que ce genre de parc, pour la sociabilisation des enfants, c'est vraiment quelque chose d'extrêmement efficace. Mon enfant est extrêmement fan de ces lieux et à chaque fois il arrive à trouver moyen de se faire des nouveaux copains. C'est juste incroyable. Une construction oblige par exemple à essayer et à échouer puis recommencer. Et puis il y a un avantage beaucoup plus simple pour les parents. Ces lieux permettent aux enfants de bouger quelle que soit la météo. Super Kid d'Alençon par exemple est idéal pour se dépenser. Palomano à Caen et Rouen pour jouer à devenir pompier, médecin ou commerçant. Et petite particularité que j'aime beaucoup aussi chez Palomano, même si vraiment l'échelle de tarif entre Super Kid et Palomano c'est presque du simple au double, c'est que parfois il y a des petits acteurs, actrices qui arrivent et qui incarnent des personnages et qui font des jeux avec les enfants, ce qui est vraiment extraordinaire aussi pour leur imaginaire. Donc Palomano à Caen ou Rouen par exemple, pour jouer à devenir pompier, médecin ou commerçant, c'est excellent. Jokoani à Caen ou Rouen, pour le jeu libre et la motricité, c'est tout à fait adapté et excellentissime aussi. Gulley Park à Rouen ou au Mans, pour les grandes sculptures et se défouler. Girafou et l'île aux enfants autour de Caen, pour les grandes plaines de jeux. Il existe donc aujourd'hui en Normandie et un petit peu autour, un peu partout, des concepts différents pour choisir selon l'âge et surtout le caractère de son enfant. Et finalement, c'est peut-être la meilleure activité pédagogique pour un enfant. Elle n'est pas forcément celle sur laquelle on a écrit éducatif en gros caractère. C'est simplement parfois celle qui lui donne tellement envie de jouer qu'il apprend sans même s'en rendre compte. Voilà, je pratique énormément ces parcs avec mon enfant parce qu'il en est extrêmement friand et ça fait un petit moment que j'avais envie de faire ce sujet. Et ce sera peut-être la première fois, mais sans doute pas la dernière fois que je vous en parle, avec notamment une série d'interviews que je vais réaliser très prochainement auprès de ces différentes structures qui, pour la plupart, étaient ravis que je leur en fasse la proposition. Voilà, donc une histoire à suivre.
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16: Dans cette intensité, Médicis livre Paralyzed, un rock alternatif puissant aux sonorités sombres. Sur cette ampleur, Failure dévoile Someday Soon, un rock alternatif puissant aux envolées planantes. Avec cette douceur, Requin Chagrin propose Cœur Joie, une pop rêveuse aux guitares lumineuses. 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
1: Dans cette noirceur, Tempers livre What We All Get, une cold wave mélancolique aux pulsations hypnotiques. Sur cette ambiance, The Liminianas dévoile Juliette dans La Caravane, un rock psychédélique cinématographique aux accents rétro. Avec cette insouciance, The Tact propose Don't Care, un rock nerveux à l'énergie directe. Dans cette rage, Crash balance mécanique antipathique, un punk abrasif à l'énergie brute. 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
2: Dans cette énergie, Bold livre That Girl, une pop dynamique au groove accrocheur. Sur cette tension, la sécurité dévoile Power Snoozer, un post-punk incisif au caractère décalé. Avec cette douceur, Hiding Places propose The Secret to Good Living, une indie pop rêveuse et intimiste. 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

0: Vous savez ce que vous mangez là? Non. C'est du steak avec des boulettes entre les doigts de pied. Ça a bon goût?
1: C'est très agréable, monsieur, je vous remercie.
0: Et la sauce, c'est de la morve séchée. Tu sais bien que madame Philippe, la patronne, se coupe des morceaux de nichon pour en faire des ravioles.
2: Oh, c'est dégueulasse, merde.
1: Non, attends, c'est censé être l'homme le plus classe. Il va sans doute nous présenter ses excuses.
0: Tu sais, tes excuses, tu peux te les coller au cul, tout comme ton beefsteak. Sauf que le beefsteak, ça sert à rien, le patron l'a déjà fait, il a craché dessus.
3: Non, pas craché, le patron, il crache pas dans les plats.
0: Allons, vieux, même dans les grands restaurants, on crache dans les plats. Alors, dans ce taudis, je vois pas pourquoi il se ferait chier. Ah, je vous laisse manger. Bon appétit.

0: Sommes-nous seuls dans l'univers ? Eh bien, c'est probablement l'une des questions les plus vertigineuses que l'humanité puisse se poser pendant très longtemps. Chercher des extraterrestres relevait essentiellement de la spéculation. Aujourd'hui, eh bien, c'est un véritable domaine scientifique, l'astrobiologie. Et en 2026, où en sommes-nous ? Eh bien, commençons par casser immédiatement un fantasme. Non, nous n'avons toujours aucune preuve scientifique de l'existence d'une vie extraterrestre, pas de bactéries martiennes confirmées, pas de signal radio dont l'origine extraterrestre aurait été démontrée. Évidemment, aucun petit bonhomme vert est venu nous dire bonjour, mais paradoxalement, nous avons aujourd'hui beaucoup plus de raisons scientifiques de chercher qu'il y a seulement 30 ans. La première révolution concerne les exoplanètes. Une exoplanète est tout simplement une planète qui tourne autour d'une autre étoile que notre Soleil. Et pendant des siècles, nous ne savions même pas si les autres étoiles possédaient des planètes. Aujourd'hui, nous en connaissons des milliers et cela change complètement notre vision de l'univers. Notre système solaire n'est manifestement pas une curiosité unique entourée d'étoiles sans planètes. Les astronomes cherchent maintenant à étudier les atmosphères de certains de ces mondes. Grâce aux puissants télescopes et notamment le James Webb, on peut analyser une partie de la lumière traversant ou provenant de leur atmosphère et tenter d'en déterminer la composition. On cherche notamment ce que l'on appelle des biosignatures. Une biosignature est un élément qui pourrait être associé à la présence de vie. Mais attention au mot « pourrait ». Trouver une molécule particulière dans l'atmosphère d'une planète ne signifie pas automatiquement avoir découvert des extraterrestres. Des phénomènes géologiques ou chimiques peuvent parfois produire des molécules que l'on pourrait alors tenter d'associer à la vie. Les scientifiques doivent donc éliminer toutes les explications alternatives avant de pouvoir annoncer une découverte aussi extraordinaire. Et pour l'instant, hélas, aucune biosignature extraterrestre ne fait consensus comme preuve de vie, mais il n'est pas nécessaire d'aller à plusieurs milliers d'années-lumière pour chercher. Nous possédons des candidats extraordinaires dans notre propre système solaire, à commencer par Mars. Aujourd'hui, Mars est froide, sèche et extrêmement hostile. Nous savons qu'il y a plusieurs milliards d'années, de l'eau liquide coulait à sa surface, des rivières et des lacs ont existé, et le rover Perseverance explore précisément des terrains anciens et recherche des signes d'une éventuelle vie microbienne passée. L'objectif n'est donc pas de tomber sur un martien caché derrière un rocher. On cherche des traces chimiques ou géologiques laissées éventuellement par des organismes microscopiques il y a de cela des milliards d'années. Et Mars n'est peut-être pas l'endroit le plus prometteur. Direction maintenant Jupiter. Autour de cette planète géante tourne Europe, une lune recouverte de glace. Et sous cette glace se trouve très probablement un immense océan d'eau salée. Or, nous cherchons la vie telle que nous la connaissons. Trois éléments sont particulièrement intéressants. De l'eau liquide, une chimie appropriée et une source d'énergie. Europe pourrait réunir donc ces conditions, et c'est pour cela que la NASA a lancé Europa Clipper en octobre 2024. La sonde doit atteindre Jupiter en 2030 et effectuer des dizaines de passages rapprochés d'Europe. Attention cependant, Europa Clipper n'est pas conçu pour découvrir directement des organismes extraterrestres. Elle doit déterminer si Europe possède réellement des conditions permettant à la vie d'exister. Et puis, il y a aussi Encelade, cette petite lune de Saturne est fascinante. Elle possède elle aussi un océan sous une couche de glace, mais elle nous facilite considérablement le travail car des geysers projettent dans l'espace de la matière provenant de cet océan. Autrement dit, il n'est théoriquement pas nécessaire de forer des kilomètres de glace pour analyser ce qui se trouve en dessous. Des missions futures pourraient traverser ces panaches et rechercher directement des molécules associées à une activité biologique. Et puis, il existe aussi une autre méthode complètement différente. Au lieu de chercher des microbes, certains scientifiques cherchent une technologie. C'est le principe du SETI, la recherche d'intelligence extraterrestre. Des radiotélescopes observent le ciel à la recherche de signaux qui pourraient pas facilement être expliqués par un phénomène naturel. On appelle ça alors des technosignatures. C'est donc un signal artificiel, par exemple, un signal radio artificiel, ou éventuellement, dans le futur, certaines traces atmosphériques d'une activité industrielle sur une planète lointaine. Pour l'instant, malgré des décennies d'écoute, aucune civilisation extraterrestre n'a été détectée de matière confirmée. Et je dis un petit coucou à tous nos auditeurs qui nous écoutent sur Proxima du Centaure à un peu plus de 4 ans d'intervalle avec ce direct. Voilà. Étonnant, et bien pas nécessairement. Imaginez que quelque part dans notre galaxie existe une civilisation utilisant la radio depuis seulement 200 ans. Et bien ces émissions n'auraient parcouru qu'une minuscule fraction de la Voie lactée, et notre propre capacité à écouter sérieusement le ciel ne représente qu'un instant à l'échelle cosmique. C'est un peu comme prendre un verre d'eau dans l'océan Atlantique, constater qu'il n'y a aucun poisson dedans et en conclure que les poissons n'existent probablement pas. Et donc en 2026, nous n'avons toujours pas détecté de vie extraterrestre, mais nous avons découvert quelque chose d'essentiel. Les endroits où elles pourraient exister sont beaucoup plus nombreux que nous l'imaginions il y a encore de cela peu de temps, et des milliers de planètes autour d'autres étoiles, des océans cachés sous les glaces des lunes de Jupiter et de Saturne, la planète Mars qui fut autrefois beaucoup plus accueillante, et des instruments désormais capables d'étudier des atmosphères situées à des dizaines ou centaines d'années-lumière. Peut-être chercherons-nous encore pendant des siècles sans rien trouver, ou peut-être qu'un jour un instrument détectera dans une goutte d'eau venue d'un océan extraterrestre quelque chose aussi banal qu'une cellule. Et à ce moment-là, une simple cellule suffira à répondre à l'une des plus grandes questions de l'histoire humaine. Non, nous ne sommes pas seuls.
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6: Dans cette intensité, Médicis livre Paralyzed, un rock alternatif puissant aux sonorités sombres. Sur cette douceur, Hiding Places dévoile The Secret to Good Living, une indie pop rêveuse et intimiste. Avec cette fusion, Pixvay propose El Plateau de Comida, un rock explosif au rythme colombien. Dans cette folie, Soviet Suprême balance Tetris, une électro festive au caractère joyeusement décalé. 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
5: Dans cette chaleur, Futuropelo livre Stromboli, une pop tropicale pétillante au groove chaleureux. Sur cette tension, la sécurité dévoile Power Snoozer, un post-punk incisif au caractère décalé. Avec cette authenticité, GA20 propose Stranger Blues, un blues électrique brut aux accents vintage. Dans cette lumière, Sybil Vane balance Into the Sun, un rock alternatif mélodique et solaire. 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
4: Dans cette douceur, David Gilmour livre Between Two Points, une balade atmosphérique délicate et envoûtante. Sur cette obscurité, Cabaret Fantôme dévoile Temple of Fireflies, un rock psychédélique sombre et hypnotique. Avec cette légèreté, Penny Arcade propose Everything's Easy, une indie pop lumineuse aux mélodies accrocheuses. 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
5: Dans cette sérénité, Marcus Gad livre Fruit and Flower, un reggae chaleureux aux vibrations spirituelles. Sur cet envol, Fat Jeff dévoile Fly High, un rock entraînant aux sonorités aériennes. Avec cette énergie, Bold propose That Girl, une pop dynamique au groove accrocheur. Dans cette assurance, Shady balance Gangsters Bad Boys, un titre urbain énergique au ton affirmé. Sur cette nervosité, Casablanca Drivers livre Plastic, un rock indie énergique aux accents psychédéliques. 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

Gagner de l'argent depuis sa chambre avec simplement un téléphone, eh bien sur le papier, difficile de faire plus séduisant. Des plateformes comme OnlyFans ou la française Mime permettent à des créateurs de proposer des photos, vidéos ou échanges réservés à des abonnés payants. Et évidemment, tout le contenu disponible sur ces plateformes n'est pas pornographique, mais elles sont devenues particulièrement connues pour des contenus sexy ou explicitement sexuels. Sur les réseaux sociaux, on voit parfois passer des témoignages impressionnants, quelques milliers, dizaines de milliers, voire exceptionnellement centaines de milliers d'euros gagnés grâce à des abonnements. De quoi donner l'envie à certaines personnes, notamment très jeunes, de se lancer dès qu'elles atteignent l'âge légal. Mais il existe un problème avec cette image. Nous voyons surtout ceux qui réussissent, beaucoup moins ceux qui gagnent très peu. C'est le même mécanisme que dans la musique ou sur YouTube. Lorsqu'une personne gagne énormément d'argent, elle devient visible et fait parler d'elle. Des milliers d'autres qui ne gagnent presque rien ne font évidemment pas la une. Créer un compte ne garantit donc absolument pas de générer un salaire confortable. Il faut attirer des abonnés, communiquer en permanence, publier régulièrement et parvenir à conserver son audience. Et cela peut entraîner un premier phénomène, l'escalade. Imaginez qu'une créatrice commence simplement avec quelques photos suggestives. Cela peut fonctionner pendant quelques temps, mais certains abonnés veulent davantage. Ils sont prêts à payer plus pour des contenus plus explicites ou personnalisés. La tentation peut alors apparaître, aller un peu plus loin pour gagner davantage, puis un peu plus loin. Le problème, c'est qu'une décision prise aujourd'hui pour gagner quelques centaines d'euros supplémentaires peut produire des images qui, elles, pourront circuler pendant des années. Parce que la grande illusion d'un contenu payant et de penser qu'il restera nécessairement derrière le mur payant. Il suffit simplement pourtant qu'un abonné fasse une capture, enregistre une vidéo ou utilise un autre appareil pour filmer son écran pour qu'une copie puisse commencer à circuler. Mime possède d'ailleurs une rubrique entière consacrée aux fuites de contenu et explique accompagner les créateurs victimes de diffusion en dehors de la plateforme. Cela démontre au minimum que le problème existe suffisamment pour nécessiter des outils spécifiques. Une fois une image copiée et diffusée ailleurs, reprendre totalement le contrôle devient extrêmement difficile. On peut demander la suppression d'une publication, faire retirer certains résultats, signaler les comptes, parfois engager une procédure judiciaire, mais garantir qu'aucune copie ne subsiste quelque part sur Internet est beaucoup plus compliqué. Et cela pose une question, la question de l'empreinte numérique. À 18 ou 20 ans, 10 années semblent une éternité. On peut considérer ce que pensera notre futur employeur ou notre futur entourage, n'a aucune importance. Mais 10 ans plus tard, la vie peut être complètement différente. On peut avoir changé de métier, de pays, de cercle social. On peut avoir des enfants et une image publiée 10 ans auparavant peut toujours réapparaître. Attention cependant à ne pas inverser les responsabilités. Si quelqu'un vole et diffuse sans autorisation le contenu intime d'une personne, la faute appartient à celui qui vole ou diffuse ce contenu, pas à la victime. Mais connaître ce risque avant de publier permet au moins de prendre une décision éclairée. Il existe également la question psychologique. Gagner de l'argent grâce à son apparence peut être extrêmement valorisant. Au début, chaque nouvel abonné devient une récompense. Chaque message payant ramène quelques euros supplémentaires, mais cela aussi peut transformer progressivement la relation que l'on entretient avec son propre corps. Quelle partie de moi rapporte le plus? Jusqu'où suis-je prête à aller? Est-ce que je publie ce contenu parce que j'en ai réellement envie ou parce que mes revenus diminuent? La frontière peut devenir compliquée lorsque le contenu intime devient une source de revenus dont on dépend pour payer son loyer. Il y a ensuite la relation avec les abonnés, et je connais quelques créatrices de contenu à titre personnel qui ont vécu ces problématiques. Certains vouloir davantage de proximité, tenter de découvrir l'identité réelle du créateur, c'est son adresse ou ses habitudes. Les plateformes mettent en place des dispositifs de sécurité et de modération, mais le risque de harcèlement, d'usurpation d'identité ou de fuite n'est jamais nul.
MIM propose par exemple des dispositifs consacrés à l'usurpation d'identité, aux fuites de contenu et au partage non autorisé. Il faut enfin parler d'argent. Les revenus tirés de ces activités ne deviennent pas magiquement de l'argent de poche, invisible pour l'administration. Selon le pays, le statut de la personne, ils peuvent devoir être déclarés et entraîner impôts et cotisations. Gagner beaucoup rapidement sans anticiper la fiscalité peut donc réserver une mauvaise surprise. Est-ce que cela signifie qu'il faut interdire MIM ou OnlyFans? Ce n'est absolument pas la question. Des adultes peuvent parfaitement décider de vendre légalement du contenu et certains y trouvent une véritable activité professionnelle. Le problème apparaît plutôt lorsque l'on présente ça comme de l'argent facile, presque sans contrepartie. Parce que la contrepartie n'apparaît pas forcément immédiatement sur le compte bancaire, elle peut apparaître dans 5 ou 10 ans plus tard. Avant de publier une image intime contre de l'argent, il existe donc une question extrêmement simple qui mérite probablement d'être posée. Est-ce que j'accepterai que cette image ressorte un jour en dehors de la plateforme? Si la réponse est absolument non, mieux vaut réfléchir sérieusement avant d'appuyer sur publier. Sur internet, un abonnement peut être annulé en quelques secondes. Une image, elle, peut avoir une vie beaucoup plus longue.

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5: Dans cette étrangeté, Memorials livre Belle Miner, une pop expérimentale aux textures hypnotiques et singulières. Sur cette sensibilité, Orla dévoile mon cœur kiffé, une pop moderne aux émotions délicates. Avec cette ampleur, Failure propose Someday Soon, un rock alternatif puissant aux envolées planantes. Dans cette chaleur, Parlor Greens balance Eat Your Greens, une soul instrumentale organique au groove chaleureux. 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
7: Dans cette mélancolie, Teen Suicide livre Suffering, Mike's Way, un indie lo-fi intime et fragile. Sur cette chaleur, Gabriella Silmi dévoile Pure Love, une pop soul lumineuse aux accents chaleureux. Avec cette intensité, Poison the Well propose Weeping Tones, un hardcore puissant chargé d'émotions sombres. Dans cette noirceur, Sean Solomon balance Black Hole, un indie rock sombre aux sonorités hypnotiques. Sur cette rudesse, la Cigu livre La Rue, une chanson française brute aux accents urbains. 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
10: Les Français ne seraient-ils pas assez subtils ou assez intelligents pour avoir besoin de ce type d'émission?
11: Dans cette ironie, les Américains livrent Boboland, une chanson pop décalée au ton satirique. Sur cette rêverie, Manuel Less ne dévoile Vaisseau, une pop française aérienne aux sonorités délicates. Avec cette pulsation, Disco Zero propose Get It, Get It, Get It, une électro explosive et dansante. Dans ce décalage, Bass Whisper balance Pourquoi tu parles des Party Pars à des gens, une pop alternative intrigante. 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

0: Quand le prix du litre d'essence augmente, la conséquence est immédiatement visible. On passe à la pompe, on regarde le compteur défiler et on sait exactement combien cela nous coûte. Mais le véritable impact d'une hausse de l'énergie est beaucoup moins visible. Parce que même si vous ne prenez jamais votre voiture, vous consommez indirectement du pétrole, du gaz et de l'électricité quasiment toute la journée. Et lorsque le prix augmente fortement, la hausse peut progressivement se transmettre à une grande partie de l'économie. En France, nous sommes justement revenus dans une période de forte tension énergétique. Selon l'INSEE, en août 2026, les prix de l'énergie ont augmenté de 16,7% sur un an. Dans le détail, les produits pétroliers ont augmenté de 28,7%. Le gazole plus 36,4% sur un an. Le gazole plus 36,4% sur un an. L'essence plus 19,1%. Le gaz plus 14,3%. L'électricité, elle, a augmenté plus modérément sur un an, de l'ordre de 1,1%. Et concernant le gaz, eh bien, une nouvelle hausse arrive. La commission de régulation de l'énergie annonce une augmentation de 6,3% TTC de son prix repère au 1er octobre 2026. Alors comment ces hausses peuvent-elles finir par toucher le prix d'une pizza, d'un meuble ou d'un paquet de pâtes? Alors prenons un exemple très simple. Un agriculteur produit son blé. Pour cela, il utilise un tracteur. Le tracteur consomme du carburant. Il utilise également des machines pour récolter, puis le blé doit être transporté. Un camion vient le chercher. Encore du carburant. Le blé arrive dans une usine ou une minoterie. Il faut alors faire fonctionner des machines. Cette fois, nous consommons de l'électricité. Le blé devient donc de la farine. Cette farine doit ensuite être transportée jusqu'à une boulangerie. Encore un camion, encore du carburant. Et lorsque le boulanger fabrique son pain, il doit faire fonctionner son pétrole, ses chambres froides et surtout son four, donc encore de l'énergie. Résultat, lorsque l'énergie devient plus chère, eh bien le boulanger n'est pas simplement confronté à l'augmentation de ses propres factures. Son fournisseur peut lui aussi eh bien, augmenter ses tarifs parce que ses coûts ont augmenté, le transporteur également, et parfois le producteur situé encore plus haut dans la chaîne. C'est ce que l'on appelle un effet de transmission. Et il ne concerne évidemment pas uniquement l'alimentation. Prenez un artisan, un plombier, un électricien ou un peintre se déplace toute la journée avec un véhicule. Lorsque le carburant augmente fortement, eh bien, ses déplacements lui coûtent davantage. Il possède peut-être également un atelier ou un local qu'il faut chauffer ou éclairer. Alors, il a plusieurs possibilités. Réduire sa marge, augmenter ses prix ou essayer de faire un peu les deux. Même chose pour un restaurant. Il faut chauffer la salle. Il faut faire fonctionner les réfrigérateurs, les congélateurs, cuire les aliments, recevoir des marchandises qui ont elles-mêmes été transportées. Une hausse énergétique peut donc arriver par plusieurs portes en même temps. Les entreprises les plus fragiles sont évidemment celles qui disposent de peu de marge. Imaginez une entreprise qui gagne seulement quelques euros sur chaque produit vendu. Si ses coûts augmentent brutalement, elle ne peut pas absorber indéfiniment la différence. Elle doit augmenter ses tarifs, réduire certaines dépenses, diminuer ses investissements ou, dans les cas les plus difficiles, supprimer des emplois, voire cesser son activité. Mais attention à une idée importante, une augmentation de 20% du carburant ne signifie absolument pas que tous les prix vont augmenter de 20%. Les carburants ne représentent qu'une partie du coût final d'un produit et toutes les entreprises ne récupèrent pas immédiatement la totalité de leur hausse de coût. Certaines ont signé des contrats d'énergie à prix fixe, certaines réduisent temporairement leur marge, d'autres eh bien, améliorent leur efficacité et là, la concurrence peut empêcher une entreprise eh bien, d'augmenter ses prix autant qu'elle le souhaiterait. C'est pourquoi il faut distinguer la hausse de l'énergie et l'inflation générale. En août 2026, alors que l'énergie a augmenté de 16,7% sur un an, l'ensemble des prix à la consommation progressait de 2,4%. La transmission existe donc, mais elle n'est ni immédiate ni proportionnelle. Le problème devient donc plus important lorsque la hausse dure, parce que après plusieurs mois, les entreprises renouvellent leurs contrats, les stocks achetés moins chers sont remplacés, les transporteurs négocient leurs tarifs, et les salariés constatent eux aussi que leur chauffage, leurs déplacements et leurs courses eh bien, coûtent davantage, ils peuvent alors demander des augmentations de salaire. Si les entreprises accordent ces augmentations, eh bien leurs coûts progressent encore. Et c'est à ce moment-là qu'on peut éventuellement entrer dans ce que les économistes appellent des effets de second tour. Un choc initial, par exemple énergétique, finit par influencer d'autres prix et éventuellement les salaires, mais ce scénario n'est pas automatique. En septembre 2026, la Banque de France estime que l'inflation française devrait atteindre environ 2,3 de moyenne cette année. Elle souligne cependant que cette inflation est principalement soutenue par l'énergie, notamment en raison des répercussions des tensions géopolitiques sur le pétrole et le gaz. Et il existe un deuxième danger lorsque les ménages dépensent 30 ou 50 euros supplémentaires pour faire le plein ou se chauffer. Cet argent n'est plus disponible ailleurs. On reporte alors l'achat d'un vêtement, on va moins souvent au restaurant, on repousse certains travaux, on renonce à une sortie et l'entreprise peut donc subir deux problèmes simultanément. Ses coûts augmentent et ses clients dépensent moins. C'est pour cela qu'une crise énergétique peut ralentir toute une économie. La hausse commence à la pompe, sur le marché du gaz ou sur la facture d'électricité, puis elle voyage dans un camion, dans une usine, dans un magasin, dans un restaurant, dans une exploitation agricole et finalement jusque dans notre panier. L'énergie n'est donc pas simplement un produit que nous achetons, elle est l'un des ingrédients invisibles de presque tout ce que nous consommons.
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5: Dans cette énergie, Yellow Cherries livre I Don't Care, un rock alternatif direct et accrocheur. Sur cette introspection, Temper City dévoile Self-Aware, un indie rock sensible aux nuances mélancoliques. Avec cette élégance, les imprimés proposent Beware, une soul raffinée au groove chaleureux. Dans cette douceur, Sinclair balance Half Bad, une indie pop sensible aux sonorités chaleureuses. 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
8: Dans cette intimité, Hunter Benson livre Last to Know, un indice sensible aux nuances mélancoliques. Sur cette noirceur, New Dawn Temple dévoile Darkness Rising, un rock intense à l'atmosphère inquiétante. Avec cette nervosité, Michael Mockel propose Poche, un rock alternatif énergique au caractère décalé. Dans cette ironie, Ramon Pipinband balance C'est mieux que si c'était pire. Un rock satirique savoureusement décalé. 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
6: Dans cette obscurité, Yann Wagner livre Dust Covers Everything, une électropop sombre aux pulsations hypnotiques. Sur cette rage, No One Is Innocent dévoile What The Fuck, un rock explosif au ton frontal et révolté. Avec cette mélancolie, Tempers propose What We All Get, une cold wave envoûtante aux pulsations hypnotiques. Dans cette douceur, Genuine Leather Balance Healing, une pop alternative délicate et introspective. 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
8: Mettre 20 euros par mois de côté pour un bébé, eh bien à première vue, cela paraît presque dérisoire. 20 euros par mois, c'est même pas 250 euros par an. Et pourtant, lorsqu'un enfant vient de naître, ses parents possèdent quelque chose d'extrêmement précieux financièrement. Pas forcément de l'argent, du temps. 18 années avant sa majorité. Et en matière d'épargne, eh bien le temps peut devenir un formidable allié grâce à un mécanisme appelés les intérêts composés. Commençons simplement. Vous placez 1000 euros sur un placement rapportant 5% par an, et bien au bout d'un an, vous avez théoriquement 1050 euros. L'année suivante, si vous obtenez encore 5%, les intérêts ne sont plus calculés seulement sur les 1000 euros de départ, ils sont calculés sur les 1050 euros. Vous gagnez donc des intérêts sur vos anciens intérêts. Puis l'année suivante, les nouveaux intérêts produisent à leur tour des intérêts. C'est l'effet boule de neige. Au début, la différence paraît minuscule. Mais plus le temps passe, plus le phénomène devient intéressant. Prenons maintenant un enfant qui vient de naître. Ses parents décident de placer seulement 20 euros par mois jusqu'à ses 18 ans. Sans aucun rendement, ils auront versé 4320 euros. Maintenant, imaginons un placement qui aurait produit en moyenne 3% par an sur toute cette période. Attention, c'est une hypothèse, pas une promesse de rendement. Je ne suis pas du tout conseiller en la matière. À 18 ans, le capital serait d'environ 5 700 euros. Avec une moyenne de 5% par an, environ 6 900 euros. Et avec 7%, environ 8 400 euros. Alors, j'ai juste le souvenir sur un petit peu de mes fiches que plus le rendement est important, plus les risques le sont aussi. Faites très attention, encore une fois, je ne suis absolument pas conseiller financier. Je fais des petites recherches, je fais mon travail en matière de journalisme radiophonique. Pour seulement 20 euros versés chaque mois, passons à 50 euros. Sur 18 ans, les parents auront personnellement versé des 1 800 euros. Sans rendement, 10 800 euros. À 3% par an, environ 14 200 euros. À 5%, environ 17 300. Voilà, on passe de 10 800 à 17 300 avec 5% d'intérêt par an. Maintenant, pour les plus aisés d'entre nous, ou ceux qui sont le plus en capacité de dégager ces sommes, en tout cas, 100 euros par mois. Le versement représente 21 600 sur 18 ans. Avec notre hypothèse de 3%, on approche 28 500 euros. À 5%, 34 500. Et avec un rendement moyen de 7%, on dépasse 42 000 euros. Encore une fois, 7% n'est absolument pas un rendement garanti. Un placement en action, par exemple, peut fortement monter certaines années et fortement baisser d'autres années. L'objectif de ces calculs est simplement de montrer l'importance du temps. Et il y a quelque chose d'encore plus spectaculaire. Imaginons que cet enfant arrive à 18 ans avec ses quelques milliers d'euros et décide de ne pas du tout dépenser. Il continue d'épargner. La boule de neige dispose alors non plus de 18 ans, mais potentiellement de 40 ou 50 années supplémentaires pour grossir. Et c'est précisément pour cela que commencer tôt peut parfois être plus puissant que commencer avec une grande somme d'argent beaucoup plus tard. Mais où placer cet argent en France? Alors encore une fois, c'est pas ma spécialité, mais j'ai quand même fait quelques petites recherches. Il existe plusieurs solutions, mais elles ne répondent pas toutes au même objectif. Le plus connu est évidemment le livret A. Un mineur peut en posséder un. Son énorme avantage, l'argent est disponible, le capital ne subit pas les fluctuations du marché, des marchés financiers, et les intérêts bénéficient d'un régime fiscal favorable. En revanche, son rendement est réglementé et son objectif principal est davantage de protéger une épargne disponible que de chercher une forte croissance à très long terme. Il existe également l'assurance vie, un contrat peut-être ouvert au nom d'un enfant mineur par ses représentants légaux. On peut choisir des supports relativement prudents, comme certains fonds en euros ou des unités de compte investies notamment sur les marchés financiers. Et là, le potentiel de rendement peut être supérieur, mais le risque aussi. Avec des unités de compte, eh bien, le capital n'est pas garanti. Et depuis 2014, il existe également le plan d'épargne Avenir Climat, le PEAC. Il est destiné aux moins de 21 ans et permet d'investir à long terme dans des supports contribuant notamment au financement de la transition écologique. Là encore, hein, contrairement au livret A, le capital peut fluctuer. Il faut donc se poser une question avant de choisir un placement. Quand cet argent sera-t-il nécessaire? Si l'objectif est de disposer de l'argent à tout moment pour payer un ordinateur ou une dépense imprévue ou on ne raisonne pas, eh bien, comme pour une somme destinée à financer des études dans 15 ans. Et surtout, il ne faut pas croire qu'il faut être riche pour commencer. Voilà, c'est peut-être l'idée la plus importante de ce papier. Voilà, 20 € par mois représentent environ 66 centimes par jour. Certains mois, une famille pourrait mettre 50 €, d'autres mois, rien du tout. Un grand-parent peut également verser de temps en temps 20 ou 50 € pour un anniversaire. L'important est surtout la régularité et la durée. Parce qu'à 18 ans, quelques milliers d'euros peuvent représenter énormément. Le permis de conduire, une première voiture, une caution pour un appartement, du matériel pour les études, ou simplement un premier capital que le jeune décidera lui-même de continuer à faire fructifier. Eh bien, épargner dès la naissance n'est donc pas seulement offrir de l'argent à son enfant, c'est lui offrir quelque chose que l'on ne pourra jamais acheter plus tard, 18 années d'avance.
0: Dans cet élan, Chaton Laveur livre Contre la montre, une indie pop vive et entraînante. Sur cette intimité, Liam Dutch dévoile Couldn't Hate You If I Tried, démo, un indie mélancolique et délicat. Avec cette fraîcheur, Boo propose I Know, une pop alternative, vive et accrocheuse. 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
5: Dans cette puissance, Dust in Mind livre Unbreakable, un métal industriel intense au souffle déterminé. Sur cette délicatesse, Molto Morbidi dévoile Tightrope Dancer, une pop indie aérienne aux textures sensibles. Avec cette mélancolie, Witchpost propose Something to Give, un indie rock sensible et envoûtant. Dans cette irrévérence, Odezen balance Tupu du cul, bonus track, un hip-hop alternatif décalé au ton provocateur. Sur cette tendresse, Roma Luca livre Les histoires que j'aime, une pop française sensible et mélodique. 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
10: Dans cette puissance, Van Valkyries livre Majesty, un rock intense au riff lourd et majestueux. Sur cette insouciance, The Tact dévoile Don't Care, un rock nerveux à l'énergie directe. Avec cette ombre, Cold Cause propose Das Gespenst, une électronique sombre aux pulsations hypnotiques. Dans cette douceur, Gia Margaret balance Emotion, une pop délicate aux sonorités rêveuses et aériennes. 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
6: Dans cette nervosité, Ravage Club livre Dangogo, un rock incisif au groove accrocheur. Sur cette profondeur, Psychic Lyrica dévoile la minute qui suit, un rap sombre et introspectif aux mots incisifs. Avec cette nonchalance, Erken propose Pas Dispo, un titre urbain direct au ton désinvolte. Dans cette insolence, Bagdad Rodeo balance Super Baltringue, un rock mordant au ton satirique. 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

Combien gagne réellement un député français? Et à côté de son salaire, de quels avantages bénéficie-t-il? Voiture, train, logement, collaborateur, frais de restauration? Et surtout, est-il vrai, comme on peut actuellement l'entendre, que les parlementaires français ne paieraient plus la TVA? Pour éviter les fantasmes comme les approximations, nous allons simplement regarder les chiffres officiels. Commençons par la rémunération. En 2026, l'indemnité parlementaire d'un député ou d'un sénateur s'élève à environ 7 637 euros bruts par mois. Pour un député, cela représente environ 5 953 euros nets avant impôt sur le revenu. Pour un sénateur, environ 6 676 euros avant impôt. Et premier point important, cette indemnité est bien soumise à l'impôt sur le revenu, comme un salaire. Pourquoi entend-on alors parfois des montants beaucoup plus élevés? Parce qu'on additionne souvent la rémunération personnelle du parlementaire avec l'argent qui ne constitue pas son salaire. Prenons un député élu en métropole. Depuis le 1er janvier 2026, il dispose d'une enveloppe appelée dotation de fonctionnement parlementaire, montant 7 238 euros par mois. Si on ajoute immédiatement ces 7 238 euros aux 5 953 euros de rémunération nette, on pourrait annoncer qu'un député touche plus de 13 000 euros par mois. Mais ce serait trompeur. Cette enveloppe sert à payer les dépenses liées à son mandat. Par exemple, une permanence parlementaire, des fournitures, certains déplacements, des frais d'hébergement et de repas liés à son mandat, de la communication, de la documentation ou certaines prestations. L'Assemblée nationale précise explicitement qu'il ne s'agit pas d'un complément de rémunération. Son utilisation est contrôlée par la déontologie de l'Assemblée. Certaines dépenses sont interdites. Un député ne peut, par exemple, pas utiliser cette enveloppe pour acheter un appartement ou augmenter son patrimoine personnel. Et les sommes qui ne seront pas utilisées selon les règles ne deviennent pas automatiquement de l'argent de poche. Il existe ensuite une autre somme importante. Chaque député dispose d'un crédit destiné à rémunérer ses collaborateurs. En 2026, 11 463 euros par mois. Là encore, dire que le député gagne 11 463 euros supplémentaires serait faux. Cet argent sert à payer les personnes qui travaillent avec lui, les assistants parlementaires et collaborateurs. Le député est un employeur, mais cette enveloppe est destinée à leur rémunération. Si on additionne salaire, fonctionnement et collaborateurs, on arrive donc dans des sommes très importantes. Mais elles correspondent à trois choses différentes: rémunération de l'élu, faire fonctionner son activité parlementaire et rémunérer son équipe. Du côté du Sénat, le principe est comparable. Le sénateur dispose notamment d'une avance générale pour frais de mandat de 6 600 euros par mois. Il existe également certaines enveloppes spécifiques. Par exemple, jusqu'à 6 000 euros pour 3 ans pour certaines dépenses informatiques ou bureautiques. Les sénateurs ayant besoin d'une double résidence à Paris peuvent également bénéficier sous condition d'une avance mensuelle de 1 500 euros destinée à l'hébergement, et certaines fonctions particulières donnent droit à des indemnités ou moyens supplémentaires. Présider une assemblée, être questeur, vice-président ou exercer certaines responsabilités particulières entraîne davantage de contraintes et s'accompagne donc d'indemnités spécifiques. Il existe également des facilités de transport, c'est assez logique. Un parlementaire élu de l'Orne, par exemple, des Pyrénées ou du Finistère doit régulièrement rejoindre Paris tout en continuant à travailler dans sa circonscription. Une partie des déplacements liés au mandat est donc prise en charge selon les règles propres à chaque assemblée. Et maintenant, cette fameuse histoire de TVA. Les députés et sénateurs ont-ils obtenu en 2026 le droit de ne plus payer la TVA? Eh bien non, malgré ce qui commence à circuler depuis quelques jours sur les réseaux sociaux, c'est totalement faux. Il n'existe donc pas de carte magique de parlementaire permettant d'entrer dans un magasin, acheter une télévision à 1000 euros et demander à retirer 20% parce qu'on est député. Et fort heureusement, la confusion vient notamment du fonctionnement des frais professionnels. Lorsqu'une dépense est éligible au titre du mandat, elle peut être directement prise en charge ou remboursée par l'Assemblée selon les règles applicables. Et certaines sommes destinées aux frais professionnels bénéficient d'un traitement fiscal particulier. Par exemple, la dotation de fonctionnement parlementaire du député est exonérée d'impôt sur le revenu précisément parce qu'elle ne constitue pas un revenu personnel. Elle est assimilée à une indemnité pour frais professionnels. Mais exonération d'impôt sur le revenu et exonération de TVA sont deux choses complètement différentes. Le parlementaire reste un consommateur soumis aux règles ordinaires de TVA
pour ses achats personnels. Ce qui est intéressant dans le sujet, c'est donc de constater à quel point eh bien, les chiffres peuvent être utilisés de deux manières opposées. Dès qu'un député ne reçoit que, c'est déjà énorme, 5 953 euros et ne bénéficie d'aucun moyen, d'aucun autre moyen serait évidemment incomplet. Mais dire qu'il gagne personnellement 5 953 euros plus 7 238 euros plus 11 463 euros, eh bien, soit près de 25 000 euros par mois, serait tout aussi fou. Une grande partie de cet argent sert à faire fonctionner son mandat et à payer ses salariés. Cela ne signifie pas qu'il est interdit de débattre du niveau de ses moyens. On peut parfaitement considérer qu'ils sont trop élevés, insuffisants ou correctement dimensionnés. C'est un débat politique, mais pour avoir ce débat, encore faut-il commencer par utiliser les bons chiffres. En 2026, retenons donc trois ordres de grandeur pour un député: environ 7 637 euros bruts d'indemnité parlementaire, 7 238 euros mensuels de dotation au fonctionnement pour un député de métropole et 11 463 euros de crédits pour rémunérer ses collaborateurs. Donc trois grosses sommes tout de même, mais trois sommes qui n'ont absolument pas la même destination. Et concernant la TVA, vous pouvez donc ranger cette rumeur avec beaucoup d'autres que l'on croise sur internet. Non, être parlementaire ne permet pas de faire ses courses hors taxes, fort heureusement.

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12: Dans ce groove, White Denim livre Hired Hand numéro 2, un rock psychédélique vif aux sonorités inventives. Sur cette lumière, Golden Hours dévoile The Same Thing, une indie pop hypnotique aux mélodies lumineuses. Avec cette puissance, Kenny Wayne Shepherd propose What She Said, un blues rock électrique et percutant. Dans cette insolence, TTC balance Girlfriend, un hip-hop électro décalé au ton provocateur. 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
15: Dans cette intensité, The Twilight Sad livre Back to 14, un rock alternatif profondément mélancolique. 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Avec cette folie, Stupéflip propose Terrora, un hip-hop alternatif explosif au caractère furieusement décalé. 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

0: Eh bien maintenant, je vais vous parler d'un sujet dont j'avais vraiment beaucoup envie de vous parler depuis déjà quelques mois. Quand il pleut en Normandie, bon d'accord, ça arrive pas très souvent. Mais dans l'hypothèse totalement improbable où un mercredi après-midi normand serait accompagné de pluie, de vent et de 13 degrés, eh bien une question finit rapidement par se poser aux parents. Qu'est-ce qu'on fait avec les enfants? Et depuis quelques années, les parcs de loisirs couverts se multiplient et surtout se diversifient. Et contrairement à l'image du simple hangar rempli de structures gonflables, certains développent maintenant de véritables concepts autour de l'imagination, de la motricité et du jeu de rôle. Commençons par Alençon avec l'excellent Super Kid. Installé à avenue de Basingstoke sur le parking du Super U, Super Kid est un parc ouvert, couvert, et bien destiné principalement aux enfants jusqu'à une douzaine d'années. On y retrouve le principe classique et efficace de la plaine de jeu. Structure pour grimper, glisser, se déplacer, espace de motricité et possibilité d'organiser des anniversaires. Et derrière ce qui ressemble simplement à une grosse séance de défoulement se cache déjà quelques intérêts pour le développement de l'enfant. Grimper, ramper, conserver son équilibre, évaluer une hauteur, coordonner ses bras et ses jambes, tout cela sollicite ce que l'on appelle la motricité globale. Et lorsqu'il faut attendre que l'autre enfant soit descendu du toboggan, négocier une place ou jouer avec un copain, on travaille également sans vraiment s'en rendre compte à la sociabilisation. Mais changeons complètement de concept maintenant, direction Caen ou Rouen, avec l'excellent Palomano. Alors Palomano n'est pas vraiment une plaine de jeu traditionnelle, le principe est celui d'une ville miniature. À Caen, comme par exemple à Maronne, près de Rouen, eh bien les enfants de 0 à 10 ans disposent d'environ 650 mètres carrés et peuvent entrer dans différents univers. Une caserne de pompiers, un supermarché, un restaurant, un salon de coiffure, un vétérinaire, un hôpital, un aéroport. Bref, l'enfant peut se déguiser et surtout, eh bien, inventer des histoires. Aujourd'hui, je suis pompier, dans 10 minutes, je deviens vétérinaire. Ensuite, je vais faire les courses. Cela paraît évidemment très amusant, mais le jeu symbolique possède aussi un intérêt dans le développement de l'enfant. Lorsqu'un petit joue au marchand, il reproduit des situations qu'il observe dans la vraie vie. Il dialogue, il invente un scénario, il attribue des rôles et il apprend progressivement certaines règles sociale. Palomano revendique d'ailleurs clairement une approche ludo-éducative avec des supports consacrés notamment à l'écologie, la sécurité, la tolérance ou la diversité. Une autre particularité intéressante, le concept cherche à limiter les écrans. Direction maintenant Bretteville-sur-Redon, toujours près de Caen, avec un autre parc que mon fils affectionne particulièrement comme les deux précédents. Il s'appelle Joko Annie, encore une philosophie différente. Joko Annie accueille principalement les enfants de 0 à 8 ans dans un espace de 850 mètres carrés. Ici, beaucoup de bois, de structures destinées à la motricité ou du jeu d'équilibre, du jeu libre. Il existe également un espace spécifique pour les 0-2 ans avec des endroits plus calmes. Et Joko Annie a maintenant également ouvert un énorme espace près de Rouen à Barentin, 1250 mètres carrés. L'idée est intéressante parce qu'elle reconnaît quelque chose que tous les parents connaissent. Tous les enfants n'ont pas envie de faire la même chose au même moment. Certains ont besoin de courir et grimper. D'autres veulent manipuler, d'autres encore ont besoin de revenir au calme après s'être beaucoup dépensé. Et puis il existe les grosses plaines de jeux couvertes. À Rouen par exemple, ou même au Mans, pas très loin d'ici, encore un autre endroit que mon fils aime beaucoup, Gully Park, installé par exemple à Rouen au Dock 76, propose bien plus de 1000 mètres carrés pour les enfants d'environ 1 à 12 ans. Pour les petits, un espace spécifique. Pour les plus grands, et bien on change clairement d'échelle, parcours d'aventure de plusieurs étages, toboggan, passage d'équilibre, pont, grimpe et différentes activités. L'intérêt principal est évidemment physique. Un enfant qui passe 2 heures à monter, descendre, grimper et courir n'est pas exactement dans la même situation que s'il avait passé son après-midi devant une tablette. Et à Bénouville, près de Caen, existe également un autre parc que mon enfant apprécie particulièrement. Il s'agit de Girafou, environ 1300 mètres carrés couverts pour un enfant de 1 à 12 ans avec différentes activités pour sauter, glisser et grimper. On y trouve même un véritable hélicoptère installé dans le parc dans lequel les enfants peuvent monter. Voilà, il est fixé sur des rails, vous pédalez, l'hélicoptère avance au plafond. Et bien, toujours dans l'agglomération cannaise à Mondeville, l'îlot aux enfants propose environ 2000 mètres car est couvert dans un univers inspiré des pirates. Alors évidemment, il ne faut pas transformer ces parcs en école maternelle lorsqu'un enfant descend 15 fois du même toboggan en hurlant. Son objectif principal n'est probablement pas de développer méthodiquement ses capacités psychomotrices. Il s'amuse et c'est justement l'intérêt. Voilà, chez les jeunes enfants, jouer constitue l'une des principales manières d'apprendre. Un parcours développe la coordination, le jeu de rôle stimule l'imagination et le langage. Un jeu avec d'autres enfants oblige à communiquer, attendre, négocier et parfois gérer un conflit. Je vous assure vraiment que ce genre de parc, pour la sociabilisation des enfants, c'est vraiment quelque chose d'extrêmement efficace. Mon enfant est extrêmement fan de ces lieux et à chaque fois il arrive à trouver moyen de se faire des nouveaux copains. C'est juste incroyable. Une construction oblige par exemple à essayer et à échouer puis recommencer. Et puis il y a un avantage beaucoup plus simple pour les parents. Ces lieux permettent aux enfants de bouger, quelle que soit la météo. Super Kid d'Alençon, par exemple, est idéal pour se dépenser. Palomano à Caen et Rouen, pour jouer à devenir pompier, médecin ou commerçant. Et petite particularité que j'aime beaucoup aussi chez Palomano, même si vraiment l'échelle de tarif entre Super Kid et Palomano, c'est presque du simple au double, c'est que parfois, il y a des petits acteurs, actrices qui arrivent et qui incarnent des personnages et qui font des jeux avec les enfants, ce qui est vraiment extraordinaire aussi pour leur imaginaire. Donc Palomano à Caen ou Rouen, par exemple, pour jouer à devenir pompier, médecin ou commerçant, c'est excellent. Jokoani à Caen ou Rouen, pour le jeu libre et la motricité, c'est tout à fait adapté et excellentissime aussi. Gulley Park à Rouen ou au Mans, pour les grandes sculptures et se défouler. Girafou et l'île aux enfants autour de Caen, pour les grandes plaines de jeux. Il existe donc aujourd'hui en Normandie et un petit peu autour, un peu partout, des concepts différents pour choisir selon l'âge et surtout le caractère de son enfant. Et finalement, c'est peut-être la meilleure activité pédagogique pour un enfant. Elle n'est pas forcément celle sur laquelle on a écrit éducatif en gros caractère. C'est simplement parfois celle qui lui donne tellement envie de jouer qu'il apprend sans même s'en rendre compte. Voilà, je pratique énormément ces parcs avec mon enfant parce qu'il en est extrêmement friand et ça fait un petit moment que j'avais envie de faire ce sujet. Et ce sera peut-être la première fois, mais sans doute pas la dernière fois que je vous en parle, avec notamment une série d'interviews que je vais réaliser très prochainement auprès de ces différentes structures qui, pour la plupart, étaient ravis que je leur en fasse la proposition. Voilà, donc une histoire à suivre.
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16: Dans cette légèreté, Lucky livre Lady Beetle, une indie pop aérienne aux mélodies lumineuses. Sur cette tension, Eka Vandal dévoile Cruising to Self-Soothe, un rock alternatif nerveux et libérateur. Avec cette profondeur, Erdug propose Trumble Dub, un dub hypnotique aux basses enveloppantes. Dans cette intensité, Récidive Balance Plantez-la, un rock français direct aux émotions à vif. Sur cette irrévérence, Zwinkels livre le Zwinks et Chic, un rap déjanté à l'humour provocateur. 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
7: Dans cette rage, Crash livre Mécanique Antipathique, un punk abrasif à l'énergie brute. Sur cette ascension, Turzy dévoile La Montée, un électro-rock psychédélique aux pulsations hypnotiques. Avec cette révolte, Tagada Jones propose Manipulé, version 2024, un punk hardcore puissant au ton engagé. Dans cette fougue, Blue Jay balance Old Fashioned, un rock rétro-énergique aux sonorités vintage. 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
1: Dans cette énergie, Social Dance livre parler, une pop française nerveuse aux rythmes entraînants. Sur ce groove, Luxury dévoile Hot Mess, un indie nerveux au charme accrocheur. Avec cette mélancolie, Amber Drive propose Kintsugi Mood, un indie délicat aux textures sensibles. Dans cette ambiance, The Liminianas balance Juliette dans la caravane, un rock psychédélique cinématographique aux accents rétro. 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

ensuite Théorème avec Paris, un morceau qui offre une vision réaliste et poétique de la capitale, la transformant en échiquier où une danseuse amène la vie. Enchaînons avec Ultramoule avec Lèche-moi la verge, un morceau aux paroles explicites et décomplexées qui célèbre l'acceptation du corps. On poursuit Vénus VNR avec Blonde, un morceau féministe qui manie la rébellion contre les stéréotypes. Poursuivons O2N avec Vodka, un morceau qui, à travers ses paroles, interroge l'enfant qui réside en chacun et son désir de vodka. Continuons Récidive avec Plantella, un morceau punk oi du groupe parisien formé en 2019, abordant la récidive des générations et le désespoir. Tout de suite, Orelsan avec Changement, un titre lucide issu de son premier album où il dépeint le malaise d'une génération face aux évolutions technologiques et sociales. 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
4: Ensuite, le punk rock cuivré et engagé d'Outrage, un groupe dont l'énergie scénique est si contagieuse qu'elle marque les esprits. Enchaînons avec Princesse Leia avec Balls, Balls, Balls, un titre emblématique de leur métal parodique jouant avec les codes de l'héroïque fantasy. On poursuit The Bongo Hop avec Tite Jeanne, un titre aux accents afro-caribéens qui évoque avec douceur l'innocence et le bonheur qu'apporte un enfant. Poursuivons The Liminanas avec Juliette dans la caravane, un morceau issu de leur album Des Pellicula en collaboration avec Laurent Garnier qui dépeint une rencontre pleine d'anticipation. 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
7: Suite TTC avec Élémentaire, un titre emblématique de ce groupe de hip-hop alternatif parisien, connu pour ses rythmes électroniques et son écriture surréaliste. Enchaînons avec Tu loues avec In Vivo, ce titre captivant issu de leur album Rameau, paru le 4 mars 2016. On poursuit RAS avec Jeunesse de la Honte, un titre percutant où l'on retrouve Karl du groupe Comintern Sect au chant. Poursuivons Reboot avec Rester des Hommes, un morceau de rock français où le groupe explore les travers de notre époque avec une musique puissante. 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
4: La suite, No One is Innocent avec l'arrière-boutique du mal, un titre puissant qui dénonce le cyberharcèlement et la propagation des fausses informations. Enchaînons avec Mycologie avec Rien à foutre, un titre issu de leur album Art, rythme, éthique de 2009, où le groupe Rennais fusionne hip-hop, soul et jazz avec brio. 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

0: sinon, sérieux, ça va, vous me respectez quand même, ou genre, ça... 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
2: On commence avec les Red Hot Chili Peppers et leur reprise de Higher Ground, sortie en 1989. Un mélange explosif de funk et de rock, où la basse de Flea donne toute son énergie à ce classique de Stevie Wonder. Ensuite, Rose Windows avec Body Song de 2014. Un rock psychédélique envoûtant, où la voix captivante de Rabia Shahin Kazi guide l'auditeur à travers des sonorités mystiques. Sidi Wacho poursuit avec Comme un pauvre, sorti en 2017. Un morceau engagé, fusionnant hip-hop et musique du monde, qui dénonce les inégalités sociales avec des paroles percutantes. On continue avec Skip the Use et Nameless World de 2014, un rock énergique mêlé d'électro, parfait pour réveiller les consciences tout en faisant bouger les têtes. Ensuite, on écoutera Sleater-Kinney avec Un autre heure, sorti en 1997. Un rock alternatif intense, marqué par des harmonies vocales tendues et des paroles profondément personnelles.

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1: On continue avec Slift et The Sword, sorti en 2019. Un morceau de rock psychédélique puissant, où les riffs de guitare lourds nous emmènent dans un voyage cosmique. Ensuite, Sonic Youth avec Sacred Trickster, de 2009. Un titre emblématique du rock alternatif, avec des guitares dissonantes et l'énergie brute qui caractérise le groupe. Stuck in the Sound poursuit avec Bandrupsy, sorti en 2019. Un morceau indie rock entraînant, plein d'énergie et de mélodies accrocheuses. On poursuit avec Sunflowers et Oscillation, de 2018. Un rock garage psychédélique aux sonorités distordues. Parfait pour finir sur une note explosive et décalée.

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1: On poursuit avec Sweat Like an Ape et Wolf, sorti en 2015. Un mélange explosif de post-punk et de dance-rock, rythmé par des percussions frénétiques. Ensuite, Ty Segall avec Girlfriend, de 2010. Un garage rock énergique où les guitares saturées et la voix brute de Ty font mouche. Stereotypical Working Class poursuit avec Behind, sorti en 2005. Un rock alternatif puissant, porté par des riffs incisifs et une intensité constante. On enchaînera avec Rouge Gorge Rouge et Poulonium, de 2017. Un rock électro envoûtant et expérimental, teinté de sonorités futuristes.

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1: On continue avec Sawyer et Push It, sorti en 2020. Un morceau indie pop aux mélodies accrocheuses où l'énergie douce et entraînante du duo se fait sentir. Ensuite, on finira l'émission avec Radiohead avec leur incontournable Creep de 1993. Un classique du rock alternatif où l'intensité des paroles et des guitares marque une génération entière.

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4: On commence l'émission avec Blind Boy Fuller et Untrue Blues, sorti en 1939. Un blues acoustique authentique, porté par la virtuosité du fingerpicking de Fuller. Ensuite, Captain Beefheart and His Magic Band avec Her Eyes Are a Blue Million Miles de 1972. Un morceau psychédélique et bluesy, où la voix unique de Beefheart crée une atmosphère envoûtante. Fenton Robinson poursuit avec The Getaway, sorti en 1978. Un blues électrique intense, avec une guitare expressive et des paroles profondément émotionnelles. Frank Stokes enchaîne avec Taint Nobody's Business If I Do, de 1928. Un classique du blues traditionnel qui affirme l'indépendance et la liberté personnelle. On termine cette première partie avec Gaspard Royan et Break Up Bar de 2017. Un rock rétro plein de swing avec une touche moderne et une mélodie entraînante.

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1: On poursuit avec Jimmy McCracklin et Rockin' All Day, sorti en 1950. Un morceau de blues énergique, rempli de groove et de rythme, parfait pour faire bouger. Ensuite, John Bream avec Moonlight Blues de 1953. Un blues classique, empreint de mélancolie et de subtilité, avec une guitare douce et expressive. Kepa poursuit avec Hello Babe, sorti en 2018. Un blues moderne aux influences folk, où la voix et le jeu de guitare slide apportent une touche brute et sincère. On termine cette seconde partie d'émission avec Michael Burks et Empty Promises, de 2001. Un blues électrique puissant, porté par la voix rauque et la guitare tranchante de Burks.

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1: Voici maintenant No Sinner et Boo-Hoo-Hoo, sorti en 2013. Un blues rock puissant, où la voix rauque de Colin Renison nous transporte dans un univers rempli d'émotions brutes. Ensuite, Roosevelt Sykes avec Hey Big Mama, de 1953. Un classique du blues piano, avec un groove irrésistible et des paroles pleines de charme. Après, ce sera Dan Brody et Take a Bullet, sorti en 2013. Un morceau de folk rock sombre et introspectif, où la guitare et la voix de Brody apportent une intensité captivante.

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1: Et maintenant voici Billy Boy Arnold et I Got the Blues, sorti en 1957. Un blues classique porté par l'harmonica vibrant d'Arnold et ses paroles pleines de sincérité. Ensuite, Billy Boy Arnold de nouveau qui enchaînera avec Sweet Honey Bee de 1958. Un morceau au rythme entraînant où l'harmonica et la voix d'Arnold captivent l'auditeur avec une énergie contagieuse.

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1: Vous ne voulez vraiment pas vous asseoir, inspecteur?
2: Non. Écoutez, j'arrive de vacances, la 5 n'existe plus, je suis au chômage, je veux voir M. Berlusconi. C'est vrai, j'en ai plein le cul, je veux le voir tout de suite. Oui, c'est vrai, moi aussi, tout de suite.
3: C'est pas un problème, si vous voulez voir M. Berlusconi, il est là, alors c'est maintenant. Ah ben, vous tombez bien, M. Berlusconi, je suis venu juste vous dire que vous étiez un gros naze de première.
2: Ah, ben voilà autre chose, pourquoi vous me dites ça?
3: Je veux remettre sur pied une nouvelle 5.
2: Eh oui, moi aussi, c'est ça, une nouvelle 5.
3: Je vais d'abord engager le top des vedettes.
2: Oui, moi aussi, le top des vedettes.

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1: Écoutez, Blake, franchement, je ne vois pas de quoi vous avez peur. Très franchement. Mais moi, je n'ai peur de rien, camarade. J'en ai plein les couilles et c'est tout. Mais plein les couilles de quoi? Je ne comprends pas. Je vous parle de gros salaires d'au moins 10 000 francs français par mois. Attends, t'es gentil. Essaye pas de me tenter avec tes salaires mirobolants. Je te parle de politique. Les camarades téléspectateurs n'ont rien d'autre à perdre que leur chaîne. Notre chaîne gagne à être connue.
2: Derek, ou vous êtes un rhétoricien redoutable ou vous êtes un parfait crétin. Mais vous avez réussi à me perdre.
1: Rhétoricien de mes couilles, tes enquêtes, elles sont minables. Tu sers d'alibi aux vendeurs de savon et de lessive.
3: Hein? Nom de Dieu, Blake, vous êtes un communiste, ça crève les yeux.
1: Oui, je suis communiste et un marxiste en plus, et je t'emmerde, gros combat. Toi, fasciste pourri, impuissant à la solde du patronariat et de l'impérialisme yankee. Casse-toi de chez moi, gros porc, sale bosse pourri, va vendre ta lessive.
3: D'abord, c'est celui qui dit qui est. En plus, je bosse pas avec des cocos.
4: Oh, Lénine, réveille-toi.
3: Oh putain, j'ai une illumination. Ça y est, oui, c'est ça, une super idée. Tu sais à qui je vais faire signe?
5: Non, je sais pas. Babar?
3: Ça va pas, mais non, pas Babar, c'est un éléphant. Et puis ça a pas le téléphone, les éléphants, et en plus ça salope tout. Non, j'ai bien mieux que ça. Ah, moi j'ai les mecs de Star Trek, c'est des potes, ils peuvent pas me dire non.
6: Enterprise, bonjour.
7: Oui, bonjour mademoiselle, je voudrais parler au capitaine
3: Kirk. Kirk, s'il vous plaît.
8: Oui, allô, qu'est-ce qu'il y a? Il me demande, j'entends pas.
3: Allô, salut mon petit Kirk, c'est Derek, ça va comme tu veux là-haut? Excuse-moi, je t'appelle à propos d'un projet qui...
8: Attends, vieux, laisse-moi un numéro, je peux te rappeler.
3: Non, c'est pas la peine, je peux t'expliquer ça en deux secondes.
8: Attends, t'es bouché ou quoi? Je veux pas avec des vénus et rebelles.
6: Capitaine,
3: ah, il m'a fait le plan du type débordé, je supporte pas ça, c'est nul, je vais appeler les deux plus forts.
9: Mariti et Gilbert Carpentier?
3: Non, t'es décidément trop con, va trouver beaucoup mieux que ça, crois-moi.
10: Département de la police.

0: Alors, ça baigne?
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2: On commence avec Barbed Wire Dolls et Drown, sortis en 2013. Un punk rock énergique avec des riffs tranchants et une attitude rebelle qui caractérise parfaitement le groupe. Ensuite, The Bouncing Souls avec Lean on China de 2006. Un morceau pop-punk entraînant, rempli de mélodies accrocheuses et de paroles touchantes. The Coathangers poursuivent avec Follow Me, sorti en 2014. Un rock garage brut et sans compromis, porté par une énergie brute et des guitares abrasives. On continue avec The Damned et leur classique Neat Neat Neat de 1977, un titre punk emblématique, rapide et percutant qui a marqué l'histoire du genre. On termine cette première partie avec Shinadrome et leur reprise de Wuthering Heights, sortie en 1996, une version punk rock surprenante et énergique du classique de Kate Bush.

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1: Continuons avec Pissed Jeans et Boring Girls, sortis en 2005. Un morceau de punk noise abrasif, rempli de sarcasme et d'une énergie brute. Ensuite, PUP avec Anaphylaxis de 2020. Un punk rock énergique et frénétique, abordant avec humour l'anxiété et les réactions allergiques. Après, ce sera Quetzalsnakes et Long War, sortis en 2015. Un rock psychédélique hypnotique, aux guitares saturées et à l'atmosphère immersive.

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1: Poursuivons avec Trash Talk et Something Wicked, sorti en 2010, un hardcore punk agressif débat.

Cordon d'énergie brute et d'attitude furieuse. Ensuite, Warum Joe avec Bogota de 1989. Un punk français engagé avec des paroles percutantes et un son bien tranchant. Soul Good poursuit avec Measure Once Cut Twice, sorti en 2017. Un rap alternatif audacieux, mêlant des textes réfléchis et des beats percutants. Et puis Neurotic Outsiders et Good News de 1996. Un morceau punk rock dynamique signé par ce super groupe formé de légendes du rock,

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0: aller.
1: T'en viens, t'es rouge.
0: Ils sont bien, mais ils sont tenus. Toi aussi, je te retiens. Je te remercie pour la soirée d'hier.
1: Quelle soirée.
0: On fait pour celui qui comprend pas. Ton client, là, ton espagnol. 12 verres cassés, ça te dit rien?
1: Dis donc, toi, primo, ça fait 15 ans que je t'interdis de me parler. Dozio, si tu voulais pas qu'il boive, t'avais qu'à pas le servir.
0: Alors là, monsieur Quentin, je te rétorque que primo, je l'ai viré. Dozio, des ivrognes, il y en a assez dans le pays sans que tu les fasses venir de Paris.
2: Un ivrogne?
0: Oh ben un peu, oui. Même que le père Bardas qui boit 15 pastis par jour, il n'en venait pas.
2: Ah, parce que tu mélanges tout ça, toi. Mon espagnol, comme tu dis, est le père Bardas. Les grands-ducs et les boissons soif.
0: Les grands-ducs?
2: Oui, monsieur. Les princes de la cuite, les seigneurs. Ceux avec qui tu buvais le coup dans le temps, mais qui ont toujours fait verre à part. Dis-toi bien que tes clients et toi, ils vous laissent à vos putasseries, les seigneurs. Ils sont à 100 000 verres de vous. Eux, ils tutoient les anges.
0: Excuse-moi, mais nous autres, on est encore capables de tenir le lit sans se prendre pour Dieu le Père.
2: Mais c'est bien ce que je vous reproche. Vous avez le vin petit et la cuite mesquine dans le fond, vous méritez pas de boire. Tu te demandes pourquoi il picole, l'espagnol? C'est pour essayer d'oublier des pignoufs comme vous. Combien qu'il fait ton lot de rouget, là?
3: 300 francs le kilo.
0: Je te préviens que j'en ai retenu la moitié.
2: Eh ben, moi, je prends le tout. Allez, emballe-le-moi, je vais venir le prendre.
0: Décidément, on peut plus causer de rien avec toi, tiens.
2: T'es trop con.
4: Tout de suite, Fanalo avec Why, un morceau aux paroles percutantes qui explore les paroles sociétaux. Enchaînons avec Grenade avec Listen to You, c'est le nouveau morceau d'un groupe français contemporain. On poursuit Kid Loco avec The Kid is Dead, un morceau de 2024 qui explore les thèmes d'un paysage musical en mutation et de la réinvention. Poursuivons L'Ambulancier avec Panne Sèche, un titre rock électronique où se mêlent guitare de Seattle et synthétiseur monophonique. 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
4: Tout de suite, Lucky Loser avec Vamos Amigo, un morceau de ce duo dont le nom, le repêché chanceux, suggère une seconde chance. Enchaînant avec Nicolas Répac et Scatastrophe, un titre extrait de son album Gramophonie qui revisite avec espièglerie le jazz des années folles. On poursuit Orwell avec Wonderful in Young Life, une réinterprétation du classique de Simple Minds, teintée d'influence David Bowie fin des années 70. Poursuivons Snakes in the Boot avec Kings and Queens, un titre qui exprime le désir de détrôner les rois et reines de notre planète. 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

morceau qui s'ouvre sur une annonce de vol nous invitant à prendre notre envol direction le ciel. On poursuit Orwell avec Wonderful in Young Life, une reprise du classique de Simple Minds qui célèbre la jeunesse et les souvenirs avec une touche inspirée de Carole King. Poursuivons MNQNS avec Mothership, un titre qui incarne un projet scénique immersif de 90 minutes intégrant son, lumière et vidéo dans une esthétique rétro-futuriste. 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

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Un vieux garçon jeté ici et bas, comptant une à une sur ses doigts. Jolie chose des premières fois. 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

0: maintenant qu'on l'appelle
1: monsieur. Monsieur,
0: qu'il a des coups de griffe au coin des yeux. Il compte une à une sur ses doigts. 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

0: Il m'a dit, votre fils, ce n'est pas votre fils. 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
4: Ensuite, Lofofora avec ADN, un morceau où le groupe, fidèle à son engagement, dénonce les réalités sociales avec un message intransigeant et sans nuance. Enchaînons avec Louis Evans avec Jumbo Plane, un titre au mélange éclectique où se croisent mélodies folk entraînantes, rythme tribal et touches sud-américaines. On poursuit Two-Headed Dog avec It All Starts Now, un nouveau morceau qui incarne parfaitement l'énergie punk rock du groupe. 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

0: Vous savez ce que vous mangez là? Non. C'est du steak avec des boulettes entre les doigts de pied. Ça a bon goût?
1: C'est très agréable, monsieur, je vous remercie.
0: Et la sauce est de la morve séchée. Tu sais bien que madame Philippe, la patronne, se coupe des morceaux de nichon pour en faire des ravioles.
2: Oh, c'est dégueulasse, merde.
1: Non, attends, c'est censé être l'homme le plus classe. Il va sans doute nous présenter ses excuses.
0: Tu sais, tes excuses, tu peux te les coller au cul, tout comme ton beefsteak. Sauf que le beefsteak, ça sert à rien, le patron l'a déjà fait, il a craché dessus.
3: Non, pas craché, le patron, il crache pas dans les plats.
0: Allons, vieux, même dans les grands restaurants, on crache dans les plats. Alors, dans ce taudis, je vois pas pourquoi il se ferait chier. Ah, je vous laisse manger. Bon appétit.

0: Eh bien aujourd'hui, j'ai souhaité donner la parole à Fabien Wald, membre du collectif Défendre les enfants. Ce regroupement d'associations milite pour les droits de l'enfant, l'égalité parentale et une réforme en profondeur de la justice familiale. Ensemble, nous revenons sur leurs engagements de terrain, la proposition de loi 819 sur la résidence alternée et les réalités vécues par de nombreuses familles après une séparation. Eh bien pour commencer, est-ce que tu peux nous présenter le collectif Défendre les enfants ?
1: Bonjour Tony, merci. Donc le collectif Défendre les enfants. Donc nous, on regroupe une douzaine d'associations et de collectifs engagés pour la protection des droits des enfants, des parents et aussi des grands-parents. En fait, on milite surtout sur trois thématiques. La promotion de la résidence alternée, sur la lutte contre le dysfonctionnement de l'aide sociale à l'enfance, donc l'ASE, et la reconnaissance de l'exclusion parentale après une séparation. Donc je peux te lister rapidement quelques-unes des associations qui sont membres de ce collectif. Il y a notamment Droits du parent et de l'enfant, donc c'est DDPE, c'est fondé en 2017 par Gaëlle Costomeignier, qui était notre tête de liste aux européennes. Donc j'ai oublié de préciser, donc le Défendre les enfants, en fait, on était engagé aux européennes l'année dernière, et depuis on poursuit notre engagement sur ces trois thématiques-là. T'as aussi Racine d'enfants, je sais pas si t'as entendu parler, c'était issu du collectif de la marche pour l'égalité parentale. Donc c'est plusieurs parents qui ont marché 1200 km entre Marseille et Paris, puis l'année suivante entre Paris et Strasbourg pour promouvoir les bienfaits d'égalité parentale. Et donc je te disais aussi qu'on regroupe plusieurs associations pour les grands-parents. Donc, tu as notamment Mamie Papy Chagrin. Tu as aussi des associations pour aider les familles qui font face aux enfants placés. Donc, tu as l'APEP, l'association des parents d'enfants placés. En grosse association, tu as aussi Égalité parentale, qui existe depuis 2007, qui ont rédigé plusieurs propositions de loi depuis plus de 15 ans. T'as J'aime mes deux parents, de mémoire, il me semble que c'est une association du nord de la France, de Lille, mais je me trompe peut-être, donc j'espère qu'ils me corrigeront. Mmh. Une autre association de défense pour les grands-parents, c'est Nous voulons voir nos petits-enfants. Et après, t'as des groupes de travail, donc groupe d'études sur les sexismes, le GES, qui est assez connu aussi, qui date de 2008. Enfin, je vais peut-être pas tout te lister, mais en gros, on est une douzaine d'associations.
0: Alors, ça fait énormément de monde. Et quelles sont vos principales actions ?
1: On est parti aux européennes, donc c'était déjà nous rassembler. On a aussi à fédérer ces 12 associations. Je peux citer quelques exemples. On a milité donc, sur la thématique 3, sur l'exclusion, pas l'exclusion parentale, mais sur la reconnaissance de l'exclusion parentale. Il y a souvent ce qu'on appelle les violences intraconjugales. On a lancé une pétition, par exemple, sur l'extension du 3919. C'est une ligne téléphonique qui est dédiée aux violences conjugales, qui a été lancée par la FNSM, Fédération Nationale Solidarité Femmes. Et le problème, c'est que, en fait, je ne dirais pas qu'ils acceptent que les appels de femmes, mais en fait, les appels d'hommes ne sont pas pris en compte. C'est-à-dire qu'ils ne sont pas redirigés vers les bonnes associations parce qu'aucune association derrière la Fédération Solidarité Femmes n'accepte les appels d'hommes. Donc, on a lancé une pétition qui a recueilli facilement plus de 10 000 personnes, parce que c'est vraiment un sujet d'actualité, les violences faites aux hommes. Et on a réussi à faire poser 4 questions au gouvernement par 4 députés, là, très récemment, il y a un mois ou deux. On a rencontré Aurore Berger, là-dessus, qui nous dit, qui pour elle, entre guillemets, nous disait, mais si, ça marche aussi pour les hommes, mais en fait, c'est pas vrai. Mais elle n'était pas encore ministre pour l'égalité, c'était en fin 2024 qu'on l'a rencontrée. C'était la période où elle n'était plus au gouvernement. Donc là, maintenant qu'elle est retournée ministre de l'égalité, on a hâte de voir sa réponse aux 4 députés qui ont posé la question sur l'extension de 3919 pour les hommes. Surtout que Mme Le Nabour, qui est une députée République En Marche, avait déposé un amendement dans le projet de loi de finances 2025 pour justement abonder le budget, parce que c'est 6 millions d'euros par an, le 3919. Et en fait, on demandait 1 million d'euros, enfin, la députée demandait 1 million d'euros supplémentaires pour justement prendre des appels d'hommes. Je dirais pas que ça a été rejeté, mais c'est à cause du 49-3. Ça n'a pas été discuté, donc du coup, c'est passé à la trappe. Donc on espère, voilà une des actions. L'autre action qui a le vent en poupe ces temps-ci, c'est on a réussi à faire déposer une proposition de loi sur la résidence alternée. Donc c'est la 6e ou 7e depuis l'arrivée d'Emmanuel Macron à la présidence, donc depuis 2017. Le problème, c'est qu'aucune n'a été débattue à l'Assemblée nationale. Donc c'est la PPL, ce qu'on appelle 819, donc c'est son numéro. Bon, on va en discuter tout à l'heure, je pense, mais typiquement, celle-là, c'est vraiment une action de terrain. On a rencontré la députée, on a co-rédigé avec elle cette proposition de loi, notamment de l'association Égalité parentale. Et surtout, enfin, on en parlera aussi tout sûrement après, on a réussi à la faire co-signer par 75 parlementaires. Donc là, typiquement, on est vraiment sur des actions de terrain, et surtout pour modifier la loi, pour faire en sorte que la résidence alternée soit mieux appliquée en France. France ou plus appliquée en France.
0: Merci à Fabien Wald pour cet échange éclairant. Et si vous souhaitez en savoir plus sur les actions du collectif Défendre les enfants ou soutenir la proposition de loi 819, rendez-vous sur leur site internet défendre-les-enfants.eu. 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Allez, ciao!
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5: 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Tout de suite, on enchaîne avec Possem de Meja, un morceau qui mélange pop indie et électro douce avec des sonorités rêveuses et des textes qui parlent de résilience et de transformation. Saviez-vous que Meja, de son vrai nom Jamie Kernan, est aussi un producteur et multi-instrumentiste talentueux, connu pour sa capacité à créer des atmosphères à la fois intimes et vibrantes? Possum est une pépite à écouter les yeux fermés pour se laisser porter. C'est parti! Enchaînons avec I Wanna Be In Your Band de Johnny Carwash, un morceau qui mélange avec énergie rock, garage et accent punk, porté par des riffs accrocheurs et un chant plein de charisme. Le titre évoque l'envie irrésistible de faire partie de l'aventure musicale de quelqu'un, avec une touche d'humour et de décontraction. Saviez-vous que Johnny Carwash est un projet solo aux influences vintage, où l'artiste assume pleinement son amour pour les sonorités rétro, un vrai coup de cœur pour les fans de rock raw et sans chichi. Allez, on y va. On poursuit. Avec un son qui décoiffe, Gablé nous balance Pure Hip-Hop Live, un morceau qui mélange flow percutant et prod énergique, typique du hip-hop underground français. Le groupe Gablé, connu pour son style déjanté et ses textes engagés, nous offre ici une version live aussi brute qu'authentique. Petit détail marrant, leur nom vient d'une interjection québécoise, un clin d'œil à leur côté spontané et sans filtre. Allez, on lâche rien, ce son va vous scotcher. Poursuivons avec L'Herbe Folle d'Angel Fall, un morceau qui mêle mélancolie et énergie entre indie folk et touches électro. Les textes, poétiques, évoquent la liberté et les chemins de traverse, comme ces herbes folles qui poussent là où on ne les attend pas. Saviez-vous qu'Angel Fall a composé ce titre lors d'une résidence artistique en pleine campagne, inspiré par les paysages infinis, un voyage sonore à ne pas manquer. 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
2: Tout de suite, place à Them Flying Monkeys avec leur morceau M, un titre qui mélange rock garage et énergie psychédélique, parfait pour secouer l'antenne. Le groupe, originaire de Detroit, est connu pour ses riffs puissants et son son vintage qui rappelle les grandes heures du rock des années 70. Petite anecdote, leur nom est un clin d'œil au singe volant du Magicien d'Oz, un univers fantastique qui inspire parfois leurs textes. M, c'est une invitation à lâcher prise et à se laisser emporter par leur groove envoûtant. Allez, on y va. Enchaînons avec CCT. Box, de Medici, un morceau qui marie électro hypnotique et mélodies ambiantes pour un voyage sonore à la fois introspectif et énergisant. Saviez-vous que Médicis, ce projet musical français, puisse son inspiration dans l'univers des sciences et des émotions humaines? Box évoque justement l'idée de ranger ses pensées, comme dans des boîtes, entre ordre et chaos. Un titre parfait pour se laisser porter tout en réfléchissant. C'est Box de Médicis, en écoute maintenant. On poursuit. Avec Deeds et leur morceau God on a Speed Dial, un titre percutant qui mélange post-punk et noise rock, avec des riffs abrasifs et des paroles qui explorent la frustration et les tensions modernes. Saviez-vous que DTZ est un groupe britannique connu pour ses performances électrisantes et son son raw, à mi-chemin entre Idles et Sonic Youth, un morceau parfait pour secouer l'ordinaire. God on a Speed Dial, c'est maintenant sur votre radio préférée? Poursuivons avec Aquarama, Lucky One. Ce morceau nous plonge dans une ambiance pop électro envoûtante, entre mélodies lumineuses et rythmes dansants. Aquarama, ce projet musical français, a su se faire remarquer par son univers à la fois rêveur et énergique. Petit détail intrigant, le nom Aquarama évoque un mélange d'eau et de spectacle, comme un voyage sonore entre deux mondes. Allez, on se laisse porter par Lucky One. 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

tout de suite. Place à Chien Méchant et son titre, Pointe Finale. Un morceau qui balance entre rap brut et flow percutant, avec des textes sans concession qui parlent de rage et de réalité sociale. Saviez-vous que Chien Méchant, originaire de la région parisienne, a fait parler de lui avec son style direct et ses punchlines assassines ? Pointe Finale résume bien son attitude. Ni pardon, ni regret. C'est parti, Pointe Finale par Chien Méchant. Enchaînons avec Fast Love de George Michael. Un morceau qui marie groove disco et pop sophistiqué avec des lyrics espiègles sur les liaisons éphémères. Saviez-vous que ce titre, sorti en 1996, est un hommage au style funky des années 80 et que George Michael y sampla même Bad Girls de Donna Summer, un tube intemporel qui prouve que le roi de la pop soul n'a jamais perdu sa magie. On poursuit avec Terre et Noir et son titre percutant Ton corps de daronne. Ce morceau mélange électro brut et rap incisif, un style sombre et viscéral qui explore les tensions familiales et les rapports de force. Saviez-vous que Terre Noire, duo lyonnais, puise son inspiration dans la littérature et le théâtre, donnant à leur texte une profondeur rare ? Ton corps de daronne est une plongée sans concession dans les non-dits et les héritages toxiques. À découvrir absolument. Poursuivons. Place maintenant à Scylla et son titre énigmatique Madame X. Un morceau qui mêle rap conscient et atmosphère sombre, où l'artiste bruxelloise déploie son flow percutant pour aborder des thèmes sociaux et introspectifs. Saviez-vous que Scylla, de son vrai nom Charlotte Adigéry, a aussi un projet électro-expérimental sous son propre nom, une artiste aux multiples facettes, à découvrir sans attendre. Madame X, c'est maintenant. 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
1: Tout de suite, place à Oa avec le soleil sortant de sa bouche, Transpop Express de Justos, une pépite électropop expérimentale signée Jean-Sébastien Audet, alias Avec le soleil sortant de sa bouche. Ce projet québécois mélange texture hypnotique, rythme pulsé et voix énigmatique, comme un voyage entre crotrock et pop psychédélique. Saviez-vous que le nom du groupe est tiré d'un vers du poète surréaliste Paul Éluard ? Un morceau à la fois énergique et contemplatif, parfait pour élargir vos horizons sonores. C'est parti ! Enchaînons avec Mauvais sang, la peau, un titre percutant qui mélange électro sombre et poésie urbaine. Le groupe français Mauvais sang, connu pour son univers mélancolique et ses textes ciselés, explore ici les tourments intimes et les contradictions de l'âme humaine. Petit détail intrigant, leur nom s'inspire du film Bad Blood de Léos Carax, un clin d'œil à leur esthétique cinématographique. Un morceau à savourer pour ceux qui aiment les ambiances profondes et les mélodies envoûtantes. On poursuit avec Back to California, King of the Whole Wide World, un morceau qui mélange folk rock et country, avec des accents chaleureux et une touche vintage. Le titre évoque un retour aux racines, une quête de simplicité et de liberté. Saviez-vous que King of the Whole Wide World est un projet musical qui puise son inspiration dans les road trips et les paysages américains, avec une voix qui rappelle les grands noms des années 70 ? Un vrai voyage sonore à ne pas manquer. Poursuivons. Place à Edouard Balder avec Braquer mon briquet, un morceau qui mêle électropop énergique et texte percutant entre insolence et poésie urbaine. Saviez-vous que Balder, connu pour son style décalé, s'inspire souvent de la culture geek et des musiques des années 2000 ? Braquer mon briquet est un hymne impertinent, parfait pour un shot d'adrénaline musicale. C'est parti ! 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

0: Eh bien aujourd'hui, j'ai souhaité donner la parole à Fabien Wald, membre du collectif Défendre les enfants. Ce regroupement d'associations milite pour les droits de l'enfant, l'égalité parentale et une réforme en profondeur de la justice familiale. Ensemble, nous revenons sur leurs engagements de terrain, la proposition de loi 819 sur la résidence alternée et les réalités vécues par de nombreuses familles après une séparation. Eh bien, pour commencer, est-ce que tu peux nous présenter le collectif Défendre les enfants ? Les objectifs principaux de la PPL 819, c'est ça en fait, c'est pour une meilleure égalité parentale, c'est pour la résidence alternée ?
1: Ouais, c'est ça. Pour resituer un petit peu, t'as environ par an 350 000 couples qui se séparent. Donc c'est pas rien.
0: Ouais, c'est énorme.
1: Et le taux de résidence alternée en France, c'est un des plus bas. En Europe, c'est 11,4%, voire 12%, c'est suivant les études, mais en gros, on avoisine les 12%. Et le taux de résidence chez le père est largement inférieur que chez la mère aussi. Donc c'est 76% chez la maman. Ce sont des chiffres, donc j'essaye de me souvenir, je crois que ça vient de l'adresse. L'adresse, c'est la direction de recherche des études d'évaluation des statistiques. Donc ça dépend du ministère sanitaire et sociaux. Donc c'est vraiment c'est de la source gouvernementale. Hein. Ce n'est pas des études faites à droite ou à gauche, donc c'est vraiment des sources du ministère. Les objectifs principaux, ça vise à garantir une meilleure égalité parentale après une séparation. Ça renforce la résidence alternée et ça limite les situations où l'un des parents est injustement privé de son enfant. En fait, ça cherche simplement à favoriser l'intérêt supérieur de l'enfant en préservant le lien avec ses deux parents. Souvent, entre guillemets, quand il y a séparation des parents, malheureusement, ça arrive un peu trop souvent, mais je dirais même très souvent, qu'il y a une rupture de contact entre un des parents et ses enfants.
0: Est-ce que c'est une loi qui impose systématiquement la résidence alternée ?
1: Non, et c'est ça en fait, c'est les premiers retours qu'on a justement, on nous pose la question, mais c'est automatique ou c'est pas automatique ? Non, la PPL 819 ne rend pas automatique la garde alternée. C'est important que ça rentre bien, entre guillemets, pour nos auditeurs, ça rend pas la garde alternée obligatoire, mais ça la place comme principe de base, c'est-à-dire qu'un juge, quand il va arriver en audience avec les conclusions de chacune des parties, par défaut, entre guillemets, c'est la résidence alternée, et après c'est aux parents de justifier pourquoi ils demandent la garde principale chez soi s'ils refusent la garde alternée. Là, on est vraiment dans, en fait, le principe de base, on veut que ce soit la résidence alternée qui est discutée par défaut. Et après, derrière, s'il y a une raison légitime de mettre la résidence principale, chacun des parents doit justifier pourquoi il demande la garde principale chez soi.
0: Alors, pourquoi cette loi est nécessaire alors qu'un juge peut déjà décider de la résidence alternée ?
1: En fait, ce que je disais tout à l'heure, c'est que 11,4% ou 11,5% ou 12% de résidence alternée en France, c'est beaucoup trop peu. Toujours par rapport à l'adresse, je vais te citer un tableau. 12% des enfants de moins de 6 ans qui vivent en famille monoparentale, donc ça concerne 517 000 enfants. 25%, donc soit 130 000 enfants environ, n'avaient plus de contact avec leur père. Donc c'est pas rien. Si tu lis, entre guillemets, le texte de la PPL, tu verras qu'il y a une corrélation aussi entre, le taux de suicide. Parce qu'en fait, y a des parents qui pètent des plombs de certaine façon. Enfin, j'emploie un mot à un terme assez fort, mais c'est vrai. Les suicides des pères, c'est quelque chose qui existe. C'est pas un sujet tabou, hein, qui ne voient plus leur enfant. Les mères aussi qui voient leurs enfants placés. Enfin, c'est vraiment un sujet qui mérite d'être discuté. Et justement, cette PPL-là permettrait, entre guillemets, de limiter ces impacts-là. Tu as aussi des constats que souvent, c'est pas moi qui le dis, c'est des études, le taux de délinquance est un peu plus fort dans les familles monoparentales, où il y a une rupture de contact avec un des parents. Voilà, c'est un constat, c'est pas moi qui le dis, ce sont les études, c'est mis dans le texte de la PPL. Et surtout, c'est très rare d'avoir des études sur, entre guillemets, les résidences principales, le pourcentage des résidences principales chez le papa, chez la maman. Et en fait, la dernière étude qu'on a du ministère de la Justice, elle date de 2012. Et nous, on aimerait, entre guillemets, que le ministère nous ressorte les véritables chiffres. On a vraiment cette impression-là, en tout cas sur le terrain, que ça s'est aggravé par rapport à 2012. Donc c'est vraiment nécessaire que cette PPL puisse au moins être débattue ou discutée à l'Assemblée pour justement mettre carte sur table sur ce qui se passe réellement en France.
0: Est-ce que cette loi favorise un parent au détriment de l'autre ou pas du tout ?
1: Non, pas du tout. Ça aussi, c'est bien de dire des contre-vérités. Donc elle repose sur un principe d'égalité. Justement, ça vise à éviter que des décisions judiciaires reposent sur des stéréotypes de genre. Chaque parent, donc un papa ou une maman, ça peut être aussi deux personnes du même sexe, parce que maintenant on peut être parent aussi en étant du même sexe, on est tous considérés sur un pied d'égalité. C'est le principe de base de cette proposition de loi.
0: Cette proposition de loi met-elle en danger les enfants en cas de violence domestique ?
1: Non, justement non. La PPL 819 maintient les protections existantes contre les violences conjugales et infantiles. Si des violences sont avérées, la garde alternée n'est pas appliquée. Cette PPL 819 ne change absolument rien sur ce qu'on appelle les ordonnances de protection. Les mesures provisoires, entre guillemets, quand il y a une violence avérée d'un parent sur un enfant, ça ne change absolument rien. Là, on parle vraiment des décisions judiciaires sur la résidence des enfants. Donc ça ne change absolument rien sur l'effet de violence, sur les ordonnances de protection immédiate, parce que maintenant ça existe aussi depuis quelques mois, l'ONPI, ça ne change rien.
0: Merci à Fabien Wald pour cet échange éclairant, et si vous souhaitez en savoir plus sur les actions du collectif Défendre les enfants ou soutenir la proposition de loi 819, rendez-vous sur leur site internet défendre-les-enfants.eu. 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Allez, ciao !

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1: Tout de suite, place à l'énergie festive avec Maro Maro et son morceau The Clarinet Polka. Un titre qui marie joyeusement les sonorités traditionnelles de la polka avec les accents modernes portés par une clarinette entraînante. Saviez-vous que Maro Maro puise son inspiration dans les musiques du monde, revisitant des classiques avec une touche contemporaine, parfait pour faire danser ou simplement sourire? The Clarinet Polka, c'est maintenant sur votre radio préférée. Enchaînons avec Tichy Seisho. Folie Revire de Selena Sofia, un morceau qui mélange électro-dream pop et des atmosphères mélancoliques, comme une balade à travers un paysage sonore à la fois doux et hypnotique. Les paroles, souvent poétiques, évoquant la nostalgie et les tourments intérieurs, avec une touche de folie douce. Petit détail intrigant. Selena Sofia est une artiste mystérieuse, cultivant une esthétique énigmatique, et ce titre pourrait bien être une référence aux errances émotionnelles. À découvrir absolument. On poursuit. Avec Inadapté, Soclac nous plonge dans un univers sombre et hypnotique, entre rap mélancolique et production minimaliste. Le morceau explore les thèmes de la solitude et du sentiment de décalage, avec des paroles brutes qui frappent juste. Petit détail intéressant, Soclac est connu pour son flow introspectif et sa capacité à transformer ses vulnérabilités en force. Si vous aimez les vibes profondes et les beats qui prennent aux tripes, ce titre est pour vous. Inadapté, de Soclac, c'est maintenant sur nom de votre radio. Poursuivons. Place maintenant à Haïm et leur morceau « Down to be Wrong », une pépite pop-rock aux harmonies vintage et aux rythmes entraînants. Le titre, extrait de leur premier album « Days Are Gone », parle d'amour, de doute et de l'audace de se tromper. Saviez-vous que les sœurs Haïm ont écrit ce morceau en une seule nuit, capturant cette énergie spontanée qui fait leur signature? Un son à la fois rétro et moderne, parfait pour garder la vibe. 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

Tout de suite, place à Awake and Dreaming, Iayumi, un morceau qui mélange douceur et énergie entre pop rêveuse et électro-sensuelle. Le groupe Awake and Dreaming, originaire de Los Angeles, signe ici une ode aux relations ambiguës où les émotions flottent entre désir et mélancolie. Petit détail sympa, leur musique est souvent comparée à un voyage entre deux mondes, comme leur nom l'indique. Éveillé, mais en train de rêver. Prêt à vous laisser emporter ? C'est parti ! Enchaînons avec tous ces Saint John. Kids Return de First Choice. Ce morceau est une pédisco-funk des années 70 qui balance une énergie contagieuse avec des grooves hypnotiques et des vocales puissants. Le groupe, originaire de Philadelphie, a marqué l'ère disco avec son style unique et ses performances live électrisantes. Saviez-vous que First Choice a été l'un des premiers groupes à mélanger soul et disco, influençant des artistes comme Madonna ou Daft Punk ? Allez, on lâche le volume pour ce classique intemporel. On poursuit avec Snakes in the Boot et leur morceau Look, un son qui mélange rap énergique et influence trap avec des lyriques percutants qui parlent d'ambition et de défiance. Saviez-vous que le nom du groupe, Snakes in the Boot, est une métaphore sur la méfiance et les trahisons ? Une vibe audacieuse à ne pas louper. Poursuivons. Place maintenant à un morceau percutant et minimaliste des débuts de Tool, Hush. Ce titre brut, aux riffs agressifs et aux paroles chargées de rébellion, marque les prémices du son iconique du groupe. Saviez-vous que ce morceau était une réponse directe à la censure, avec des paroles volontairement provocatrices comme « Fuck you, buddy », une claque sonore signée « Tool », bien avant leur évolution progressive. Hush, c'est maintenant sur votre antenne, soutenez Radio Pulse. 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

Tout de suite, on enchaîne avec Siswake Scarecrow Blues Hip Hop de The Well, un morceau qui marie groove blues et flow hip hop pour un son raw et envoûtant. Le groupe, connu pour son style hybride, puise dans les racines du blues pour donner une couleur unique à son rap. Petit fun fact, The Well a souvent été salué pour ses textes profonds, mêlant introspection et critique sociale. C'est parti pour Scarecrow Blues Hip Hop, un voyage entre deux mondes. Enchaînons avec Occasion. Apocalypse 894 de Stupeflip. Un morceau qui balance entre rap déjanté, rock énergique et électropunk, typique du style inclassable du groupe. Stupeflip, c'est ce trio français qui mélange humour noir, textes provoquants et univers SF délirant depuis les années 2000. Saviez-vous que leur nom vient d'un mot valise entre stupéfiant et flip ? Ce titre, comme souvent chez eux, parle de chaos et de société, le tout enveloppé dans un son qui décoiffe. Préparez-vous à un voyage sonore hors norme, on poursuit. Avec Ménade, Hammer, on plonge dans un univers rock puissant et hypnotique où les riffs s'enchaînent avec une énergie sauvage. Le groupe français Ménade Marie habilement influence post-punk et rock garage, le tout porté par des textes percutants. Saviez-vous que leur nom fait référence aux Ménades, ces femmes mythologiques associées à Dionysos, symbole de transe et de liberté ? Hammer frappe fort, une véritable ode à la rébellion. C'est parti ! Poursuivons. Place maintenant à Claro Cuno, Running on Empty, un titre qui mélange groove latin et sonorité électro pour un résultat aussi énergique que mélancolique. Le morceau parle de cette sensation d'avancer à vide, portée par des rythmes entraînants qui contrastent avec des lyriques introspectifs. Saviez-vous que Claro Cuno, duo franco-espagnol, puise son inspiration autant dans la pop indie que dans les musiques du monde ? Un voyage sonore à ne pas manquer. 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

0: Eh bien aujourd'hui, j'ai souhaité donner la parole à Fabien Wald, membre du collectif Défendre les enfants. Ce regroupement d'associations milite pour les droits de l'enfant, l'égalité parentale et une réforme en profondeur de la justice familiale. Ensemble, nous revenons sur leurs engagements de terrain, la proposition de loi 819 sur la résidence alternée et les réalités vécues par de nombreuses familles après une séparation. Eh bien pour commencer, est-ce que tu peux nous présenter le collectif Défendre les enfants ?
1: Qu'aurais-tu à répondre à ceux qui affirment que cette loi prive les mères de leurs droits?
2: Eh ben non, c'est faux aussi. Cette loi ne retire absolument